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2: Bonjour Laetitia.
3: Bonjour.
2: Laetitia, bonjour, vous nous appelez de Saint-Aubin-des-Bois.
3: Oui, c'est ça.
2: C'est ça, qu'est-ce que vous faites dans la vie?
3: Je travaille dans un laboratoire pharmaceutique.
2: D'accord, ça se passe bien le boulot?
3: Oui, j'y suis là donc.
2: D'accord. Et est-ce que vous partez en vacances ou pas?
3: Oui, à la fin de la semaine, on est en vacances.
2: D'accord, bon, allez, encore quelques jours. Vous devez avoir hâte, je suppose.
3: Oui, oui, ça fait un petit peu long, là.
2: Oui, je comprends. Allez, courage. On va jouer ensemble et peut-être, donc, pour vous, des activités à faire en famille près de la maison à votre retour de vacances. Oui. On va jouer, donc, au cahier de vacances. La règle est très simple. Je vous pose 3 questions maximum. Niveau primaire, chaque bonne réponse vous rapporte un cadeau. À vous de décider si vous souhaitez continuer ou pas, en sachant que vous pouvez tout perdre. Est-ce que vous êtes prête?
3: Oui, allons-y.
2: Allez, c'est parti. Première question, niveau CP, CE1. Dans la célèbre comptine, que devient la souris verte une fois qu'on l'a trempée dans l'huile?
3: Un escargot tout chaud.
2: Oui, bravo.
3: Escalade
4: au sommet avec Chartres à bloc.
2: Eh bien, bravo, ça fait déjà 2 entrées pour Chartres à bloc du côté de Chartres. C'est une salle d'escalade. Est-ce que vous continuez?
3: Oui, allons-y.
2: Allez, deuxième question. Question CE2 CM1, quel est le féminin du mot lecteur? C'est simple.
3: Du mot, pardon?
2: Lecteur.
3: Lecteur, lectrice?
2: Oui, bravo.
4: 40 €.
2: 40 € à valoir dans l'Intermarché d'Eure-et-Loire de votre choix.
3: Ah, super.
2: Pour la rentrée, ça peut être pas mal.
3: Oui, très bien. Pour les vacances, bien.
2: Exactement. Qu'est-ce qu'on fait, Laetitia?
3: Je pense que je vais m'arrêter là, parce que bon, d'achat, c'est bien quand même.
2: Et bravo.
3: Voilà.
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1: Nous sommes avec Jérôme de Bonneval, bonjour.
2: Bonjour.
1: Bonjour Jérôme, comment ça va?
2: Bah, ça va,
1: ouais. Vous nous appelez donc de Bonneval, vous faites quoi dans la vie?
2: Je travaille chez Philippe.
1: D'accord, ok, donc vous êtes chauffeur ou...
2: Oui, je suis conducteur.
1: D'accord. Comment ça se passe, vous êtes en vacances, vous travaillez?
2: Je suis en arrêt de travail pour
1: l'instant. D'accord, ok. Bon, on va pouvoir profiter peut-être pour jouer avec nous et gagner des activités donc à faire près de la maison. La règle est très simple, je vous la rappelle. Je vous pose des questions au niveau scolaire. 3 questions maximum. À chaque bonne réponse, un premier cadeau. Et si vous souhaitez continuer, vous pouvez, mais attention, à la première mauvaise réponse, vous pouvez tout perdre. D'accord. Est-ce que vous êtes prêts?
2: Oui.
1: Allez, c'est parti, je lance le chrono. Première question, CPCE1, vrai ou faux, les oiseaux ont des dents?
2: Faux.
1: Oui, bonne réponse.
3: Family Park, l'aventure commence ici.
1: Ça commence bien, 4 entrées pour Family Park, près de Tours. Jérôme, est-ce que vous souhaitez continuer ou pas?
2: Non, c'est bon, j'arrête.
1: Vous arrêtez là. Eh bien, félicitations. Donc, vous repartez avec les 4 entrées pour profiter en famille ou entre amis. Félicitations.
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1: Bonjour Capucine.
2: Bonjour
1: Capucine, vous nous appelez de Montigny-le-Chartif, c'est ça?
2: Oui.
1: Qu'est-ce que vous faites dans la vie?
2: Je suis au lycée.
1: D'accord, ok. Donc c'est les vacances?
2: Oui.
1: Ok, ça se passe bien?
2: Oui.
1: Au lycée, bien. D'accord. C'est quoi, c'est le bac bientôt?
2: Non, là je passe en deuxième année.
1: D'accord, ok. Bon bah, bon courage et puis profitez bien des vacances avec peut-être des activités, pas mal d'activités à faire comme je disais dans le département. On va jouer ensemble au cahier de vacances. Je vous pose trois questions maximum. Ce sont des questions niveau primaire. À chaque bonne réponse, un cadeau. Et donc jusqu'à trois cadeaux à la clé ce matin. Et attention, si vous répondez mal à une question, vous pouvez tout perdre. Est-ce que vous êtes prête?
2: Oui.
1: Allez, je lance le chrono, c'est parti. Première question. CP, CE1, combien font 100 moins 40, 100 moins 45?
2: 100 moins 45?
1: Oui.
2: 55.
1: Oui, bonne réponse. Allez, premier cadeau.
3: Family Park, l'aventure commence ici.
1: Eh bien, 4 places, 4 entrées pour le Family Park. Près du Mans. Qu'est-ce qu'on fait? Près de Tours, pardon. Qu'est-ce qu'on fait? Est-ce que vous continuez ou pas?
2: Non.
1: Non, vous arrêtez là?
2: Là.
1: Allez, bravo. Bravo, Capucine.
2: Merci.
1: Donc, 4 entrées pour vous, vos amis ou vos proches. Et profitez de ce parc d'attractions, le Family Park, avec près de 40 attractions à côté de Tours. Bravo.
2: Merci.
1: Profitez bien. Bonnes vacances.
2: Bonnes vacances.
1: Au revoir.
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1: Bonjour à tous et tous, un superbe temps au programme pour aujourd'hui. Le soleil va être présent sans discontinuité. Pour les températures, le mercure va chauffer 21 degrés pour les minimales et jusqu'à 38 pour les maximales. L'Eure-et-Loire reste en vigilance orange canicule. Pour demain, pas de changement. Ciel bleu et grand soleil sont annoncés. Le mercure reste très haut, déjà 30 degrés au meilleur de la matinée et jusqu'à 35 degrés l'après-midi. Bon réveil et bonne journée avec intensité.
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1: Bonjour, quoi de beau à la télé pour votre soirée du 13 août sur TF1. On retrouve Monsieur Parisot, premier épisode de la série consacrée au vacancier le plus célèbre de Camping Paradis. De retour chez lui en Alsace, il enquête sur la mort de son partenaire de cyclisme, un homme dont la vie fait beaucoup d'envieux. Encore une soirée d'athlétisme avec les championnats d'Europe sur France 2. Une comédie déjantée maintenant sur TFX, SMS avec Guillaume de Tonquédec. Un homme pour qui tout va bien, mais pour qui tout bascule un matin entre un plafond qui s'effondre, un possible adultère annoncé par SMS et encore pire, un fils perdu. Autre film sur France 4 avant que les flammes ne s'éteignent. La série Un si grand soleil continue sur France 3, tout comme le magazine Il y a que la vérité qui compte sur W9. Et puis sur M6, le chef Philippe Etchebest part au secours d'un nouveau restaurant dans Cauchemar en cuisine, direction Marseille pour aider un ancien skateur professionnel. Il découvre un homme à la langue bien pendue et surtout une cuisine dans un état catastrophique. Excellente soirée télé à tous.
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2: Bélier, une réponse positive pour un projet vous donne des ailes. Les taureaux, vous recevez une invitation qui ne se refuse absolument pas. Gémeaux, on vous demande votre avis sur tout, vous êtes l'expert du jour. Cancer, une petite marche vous fera le plus grand bien pour trier vos pensées ce jeudi. Lion, quelle créativité! Vous brillez de tous vos feux et vous occupez la scène à plein temps. Vierge, votre sens des responsabilités vous sera très utile aujourd'hui. Balance, un geste de tendresse spontanée vous remplit de gratitude. Scorpion, foncez chez le coiffeur ou changez de look. L'audace vous va si bien. Sagittaire, une bonne nouvelle financière ou une remise vous donne le sourire. Capricorne, votre humour fait des ravages en société. Ami Verseau, vous osez dire ce que vous pensez. Et quel soulagement immense! Et Poissons, la chance vous sourit pour une petite démarche administrative.
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1: Et nous sommes avec Jean-Bernard. Bonjour Jean-Bernard.
2: Bonjour.
1: Bonjour, comment ça va ?
2: Bah ça va, tranquille, au boulot. C'est reparti pour la dernière semaine avant les vacances.
1: D'accord, bon bah c'est presque les vacances, c'est une bonne nouvelle.
2: Oui, c'est une bonne nouvelle, oui.
1: Vous faites quoi dans la vie ?
2: Comment ?
1: Vous faites quoi dans la vie ?
2: Je suis chauffeur dans le TP. Je suis dans une boîte de location de chauffeur avec un camion et chauffeur.
1: D'accord, ok. Bon, ça se passe bien le boulot ?
2: Impeccable. En ce moment, on emmène de la marne dans les champs pour les agriculteurs.
1: D'accord, ok. Bon, bah, c'est une bonne nouvelle. On va jouer ensemble au cahier de vacances. Je vous rappelle la règle. Je vous pose 3 questions maximum sur des questions niveau primaire. À chaque bonne réponse, c'est un cadeau vous pouvez repartir avec une activité à faire près de chez vous. Et attention, puisque à la première mauvaise réponse, vous pouvez tout perdre. Donc, c'est à vous de jauger un peu le niveau des questions. Et ce que vous souhaitez faire ou pas. Est-ce que vous êtes prêt ?
2: Je suis prêt.
1: Allez, je lance le chrono, c'est parti. Première question, niveau CP, C20, vrai ou faux ? Dans le mot kangourou, il y a 4 syllabes.
2: Faux, il y a 3.
1: Oui, bonne réponse, bravo.
0: Mesdames, messieurs, le Vélorail va entrer en gare de Bayeux-Ermenonville.
1: Eh bien, ça fait une session de Vélorail du côté de Pont-sous-Galardon. Jean-Bernard, est-ce que vous souhaitez continuer ou pas ?
2: Je vais continuer.
1: Allez, deuxième question, CE2, CM1, quel est le résultat de cette division 144 divisé par 9 ?
2: 144 divisé par 9 ?
1: Oui.
2: 16.
1: Oui, bonne réponse.
3: Family Park, l'aventure commence ici.
1: Eh bien, ça fait 4 entrées pour Family Park.
2: C'est magnifique, c'est ce que je voulais. Family Park pour emmener mon fils, c'est excellent. Je vais m'arrêter là.
1: Vous arrêtez là.
2: Ah ouais, c'est magnifique.
1: Eh bien, félicitations.
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4: Bonjour à toutes et tous. Un superbe temps au programme pour aujourd'hui. Le soleil va être présent sans discontinuité. Pour les températures, le mercure va chauffer 21 degrés pour les minimales et jusqu'à 38 pour les maximales. L'Eure-et-Loire reste en vigilance orange canicule. Pour demain, pas de changement. Ciel bleu et grand soleil sont annoncés. Le mercure reste très haut, déjà 30 degrés au meilleur de la matinée et jusqu'à 35 degrés l'après-midi. Bon réveil et bonne journée avec Intensité.
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0: Bonjour à toutes et tous. Toute la France métropolitaine est en vigilance canicule. Le pic du nouvel épisode de forte chaleur est attendu aujourd'hui. Jusqu'à 40 degrés sont prévus, notamment entre le centre Val-de-Loire et la Nouvelle-Aquitaine. Il a encore fait chaud cette nuit. 78 départements étaient en vigilance orange hier. Ils seront 80 à midi avec le basculement de l'Aisne et de l'Oise. 50 départements sont par ailleurs en niveau d'alerte élevé en ce qui concerne les feux de forêt. Vigilance particulière sur le pourtour méditerranéen et sur un large quart nord-ouest de Lyon aux Charentes en passant par le Pas-de-Calais et les Côtes-d'Armor. C'est une autre conséquence de ces fortes chaleurs. Le parc nucléaire français tient la langue. Un nouveau record d'indisponibilité a été battu hier avec plus de 20% de puissance perdue. 8 des 57 réacteurs français étaient à l'arrêt total hier, 5 en sous-régime. En cause, la canicule donc qui impacte les cours d'eau utilisés pour refroidir les réacteurs. Autre raison à cette journée historiquement peu productive, la présence de milliers de méduses dans les stations de pompage en mer du Nord. 5 des 6 réacteurs de la centrale de Gravelines ont tourné au ralenti. Dans l'actualité internationale, l'urgence économique décrétée par le président colombien. Le pays a été touché lundi par un puissant séisme. Le dernier bilan fait état de 265 morts et de plus de 3500 blessés. Les sports, le Paris Saint-Germain conserve la Supercoupe d'Europe de football. Les Parisiens se sont imposés 2-1 hier contre Aston Villa dans un match qui opposait le vainqueur de la Ligue des Champions à celui de la Ligue Europa. Vishak Kvaratskhelia et Désiré Doué ont marqué pour le champion de France en titre. Les hommes de Luis Enrique auront l'occasion de remporter un deuxième titre en deux matchs dimanche lors du trophée des champions prévu sur la pelouse de Lens. Et puis de nouvelles médailles pour la France au championnat d'Europe d'athlétisme à Birmingham. Just Kouaoumaté a pris l'argent en finale du 110 mètres haies. Un peu plus tôt, c'est Muhammad Abdallah Kunta qui avait remporté le même métal, mais cette fois sur 400 mètres. Les Bleus comptent désormais 4 podiums, mais aucun titre. Excellent début de journée à notre écoute.
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2: Bonjour à toutes et tous, un superbe temps au programme pour aujourd'hui. Le soleil va être présent sans discontinuité. Pour les températures, le mercure va chauffer 21 degrés pour les minimales et jusqu'à 38 pour les maximales. L'Eure-et-Loire reste en vigilance orange canicule. Pour demain, pas de changement. Ciel bleu et grand soleil sont annoncés. Le mercure reste très haut, déjà 30 degrés au meilleur de la matinée et jusqu'à 35 degrés l'après-midi. Bon réveil et bonne journée avec intensité.
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8: Bélier, une réponse positive pour un projet vous donne des ailes. Les taureaux, vous recevez une invitation qui ne se refuse absolument pas. Gémeaux, on vous demande votre avis sur tout, vous êtes l'expert du jour. Cancer, une petite marche vous fera le plus grand bien pour trier vos pensées ce jeudi. Lion, quelle créativité! Vous brillez de tous vos feux et vous occupez la scène à plein temps. Vierge, votre sens des responsabilités vous sera très utile aujourd'hui. Balance, un geste de tendresse spontanée vous remplit de gratitude. Scorpion, foncez chez le coiffeur ou changez de look. L'audace vous va si bien. Sagittaire, une bonne nouvelle financière ou une remise vous donne le sourire. Capricorne, votre humour fait des ravages en société. Ami Verseau, vous osez dire ce que vous pensez et quel soulagement immense. Et Poisson, la chance vous sourit pour une petite démarche administrative.
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1: Excellent jeudi, bienvenue sur Intensité. Voici le forum des associations avec plein d'événements près de chez vous. Rendez-vous samedi à la Petite Haie à Moret, concours de labour à l'ancienne, organisé par Nostalgie Rétro, dès 10h pour les battages, expo de matériels anciens. Inscription 06 12 64 07 98, entrée gratuite. Ce samedi, sur le terrain de pétanque de la pointe de l'île à Danjou, concours de pétanque en doublette par la boule danjoulaise. Inscription 13h, jet du but 14h30, 10€ par équipe. Samedi, toujours sur les nouveaux terrains, rue d'Ancherville à Béville-le-Comte, concours de pétanque en doublette, organisé par Béville Sportif Pétanque. Inscription 13h30, jet du but à 14h30, 10€ par équipe. Dimanche, à 14h30, place Aristide Briand à Épernon. Visite guidée sur les femmes remarquables d'Épernon, organisée par Épernon Patrimoine et Alentour. Tarif de 8€ pour les adultes, 3€ les moins de 18 ans. Réservation 06 23 82 99 08. Jeudi, à 14h, à la salle des fêtes de Châteauneuf-en-Thymerais, thé dansant de l'amitié Castel-le-Vienne avec l'orchestre de Christelle Beltram. Tarif 13 et 14€ uniquement sur réservation, 06 07 17 50 79. Dimanche 23 rue de l'école à Vérigny, bric-à-brac de l'association Bien Vivre à Vérigny, 7€ les 3 mètres, renseignement 06 15 30 97 02. Samedi 29, plusieurs événements à partir de 6h au plan d'eau de Vauve, Ville-Grenier, de l'association des pêcheurs des villages vauvéens, 2€ le mètre, nombreuses animations, expos de voitures et motos anciennes et structures gonflables, réservation 06 36 14 42 29. Un deuxième événement, samedi 29 à 14h à la salle des fêtes de Châteauneuf-en-Thymerais, l'auto de l'amitié Castel-le-Vienne, à 4€ le carton, a gagné bon d'achat jusqu'à 500€, réservation au 06 07 17 50 79. Enfin, samedi 29, toujours à 18h, en l'église de la Ferté-Villeneuil, concert gratuit sérénade dans le cadre de la fête de la Saint-Gilles, 19h30 repas, 22h feux d'artifice. Pour les adultes, c'est 20€, 10€ les moins de 12 ans. Réservation avant le 20 août, 07 88 98 69 09. Dimanche 30 août, de 10h à 18h, au 18 rue du Moulin à Bouville, fête du Moulin de Pélard, organisée par l'ASMP. Animation toute la journée, labour à l'ancienne et marché artisanal. Jambon grillé, 23€ pour le repas. Réservation avant le 20 août, au 06 16 06 26 57. Enfin, le musée École d'Anvers est ouvert de 14h à 18h, sauf le lundi et mardi, ouvert uniquement pour les groupes, sur réservation au 02 37 98 36 07, tarif individuel 5,50€, c'est gratuit pour les moins de 6 ans. C'est terminé pour ce forum, on se retrouve évidemment très vite sur Intensité pour de nouvelles annonces. Bonne journée à tous et à toutes.
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0: Bonjour et bon réveil, bienvenue sur Intensité. J'espère que vous allez bien, j'espère que vous avez bien dormi. On débute cette matinale avec l'info et Jade Bihan. Salut Jade.
1: Salut Geoffrey, bonjour à tous. Un incendie s'est déclaré dans une forêt de type arbustive hier au village Vauvéen. Entre 17h jusqu'à 23h, l'action a occupé près d'une vingtaine de sapeurs-pompiers venus de Chartres, Vauves, Châteaudun et Lucé. Le long de la route départementale 130, c'est au total 1 hectare de forêt qui a brûlé selon le service d'incendie et de secours d'Eure-et-Loir. 70 hectares de forêt ont pu être préservés. Une visite ministérielle aujourd'hui à Dreux. Marie-Pierre Védrenne, ministre déléguée en charge de la citoyenneté, est attendue à midi. Ce déplacement est consacré à la prévention de la délinquance. Elle doit rencontrer notamment des policiers encadrants et écouter le témoignage de jeunes sur leur parcours d'engagement. L'alerte orange canicule toujours valable en Eure-et-Loir. Il engendre un épisode de pollution atmosphérique ce jeudi. Il s'agit d'un dépassement du seuil d'information et de recommandation en ozone, rappelle la préfecture eurélienne. Il est entre autres recommandé aux personnes sensibles de limiter les activités physiques et sportives intenses en plein air. Retour à la cathédrale pour Chartres Estival ce soir, au programme un concert de musique classique avec Laurent Accard au hautbois et accompagné de Françoise Dornier à l'orgue. Les deux musiciens vont reprendre les œuvres de Bach ou encore Giovanni Benedetto Plati, début de la représentation à 21h. Et puis la date a été dévoilée pour la 3e édition de la Marquise en Rose, nom de cette course solidaire pour Octobre Rose, action de sensibilisation au cancer du sein et son dépistage. 5 ou 10 kilomètres sont à réaliser pour lever des fonds ainsi que d'autres animations. L'an dernier, plus de 14 000 euros de dons ont été reversés à la Ligue contre le cancer d'Eure-et-Loir. Vous avez rendez-vous dimanche 4 octobre, c'est à Maintenon.
0: Et on jette un coup d'œil à la météo.
1: Avec, donc, je le disais, cette vigilance canicule, ce sont les températures les plus élevées de la semaine qui vont être enregistrées aujourd'hui. On est déjà au-delà des 20 degrés actuellement, 28 à la mi-journée et 37 en moyenne cet après-midi.
0: On termine avec la revue de presse.
1: Les yeux dans les cieux, le titre de l'Écho avec donc cette éclipse vue par les Euréliens. Dans les pages Chartres, retour sur la création de la chanson Le Bleu de Chartres. Et en page Châteaudun, sur la commune de Dambron, l'installation future d'une plateforme de stockage d'énergie au lithium CRISP. La municipalité et les habitants s'y opposent.
0: Merci Jade, on se retrouve à 7h.
1: À tout à l'heure.
0: Ravi de vous retrouver sur Intensité, nous sommes ensemble évidemment pour cette matinale.
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0: Et oui, ça continue, vous le savez encore aujourd'hui, demain et la semaine prochaine. Ensuite, le cahier de vacances, eh bien, ça sera terminé pour cette saison. N'hésitez pas donc à vous inscrire encore quelques jours. Cette semaine, le code jeu c'est bronzage et vos coordonnées. Et vous jouez sur intensité.net et l'appli. 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Bonne chance. Voici Thème Impala sur Intensité avec Dracula et la Minute Emploi. Bon réveil à tous et à toutes.

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1: Excellent jeudi, bienvenue sur Intensité, votre radio en Eure-et-Loire. Voici la Minute Emploi avec trois offres. Si vous recherchez un emploi d'hôte de caisse, direction Brou pour ce poste en intérim pour 5 jours à 35 heures, sous l'autorité du responsable, vous aurez pour mission la tenue de caisse, les renseignements clients, le nettoyage du poste de travail, référence France Travail 212 GLBM. On recherche un employé polyvalent de libre service en CDI à 35 heures à Chartres. Les missions étiquetage des produits et mise en rayon, rangement et organisation des produits en magasin, tenue de caisse. La référence France Travail, c'est la 211 WWRM. Et si votre prochain défi était dans le transport, un poste de conducteur poids lourd est proposé au Coudray en intérim d'un mois. Vous assurez les livraisons, le chargement des marchandises et le suivi des documents de transport. La référence France Travail, c'est la 211 FWGL. C'est terminé en ce jeudi pour la Minute Emploi. On se retrouve très vite pour de nouvelles annonces. Très bonne journée à tous et à toutes.
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1: Et sur votre plateau télé ce soir, un touriste bien connu devient enquêteur. Les catastrophes s'enchaînent pour un grand optimiste et puis un restaurant à sauver à Marseille. Et sur TF1, on retrouve Monsieur Parisot, premier épisode de la série consacrée au vacancier le plus célèbre et le plus râleur de Camping Paradis. De retour chez lui en Alsace, il enquête sur la mort de son partenaire de cyclisme. Une mort suspecte pour un homme dont la vie fait beaucoup d'envieux.
2: Qu'est-ce qui s'est passé ?
3: Un cycliste est décédé suite à une chute.
2: C'est le vélo de Dodo. Je le reconnais, ça fait 6 mois qu'on fait du vélo ensemble.
3: Votre ami a perdu le contrôle de son vélo dans le virage.
2: Impossible. Jamais il aurait pris cette route.
4: C'est pas un accident. Il faut que vous ouvriez immédiatement une enquête.
1: Une comédie légendée sur TFX, SMS avec Guillaume de Tonquédec et Anne-Marie Vin. Un couple pour qui tout va bien, mais pour qui tout bascule un matin. Un plafond qui s'effondre, un possible adultère annoncé par SMS et encore pire, un fils perdu.
5: Il était à peine 9h30 et il pleuvait dans ta chambre. Et c'est là que j'ai reçu ce SMS. Ta mère se faisait ambiancer par un torero. Alors oui, c'est vrai, j'ai pas pris la bonne décision. Milo ? Mais je t'ai cherché partout, je t'assure. Alors je suis allé voir tonton Vincent. Et là, ça a vraiment dérapé.
1: Et puis sur M6, dans Cauchemar en cuisine, le chef Philippe Etchebest part au secours d'un nouveau restaurant en direction Marseille pour aider un ancien skateur professionnel. Il découvre un homme à la langue bien pendue et surtout une cuisine dans un état catastrophique. Monsieur Parisot sur TF1, SMS sur TFX et Cauchemar en cuisine sur M6. Excellente soirée télé à tous.
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Très bon jeudi, bienvenue sur Intensité. Nous sommes le 13 août, on passe aux anniversaires de stars avec cet acteur américain. Aujourd'hui, l'acteur Sebastian Stan fête ses 44 ans. L'humoriste Boudère fête aujourd'hui ses 48 ans. L'acteur français Grégory Fitoussi fête ses 50 ans. Enfin, l'animateur de télévision Alex Good fête ses 51 ans. Bon anniversaire si vous êtes né un 13 août.

0: Casabian sur Intensité. Reste avec nous, on marque une pause. On se retrouve dans une minute après la pause. Donc, David Guetta, Jennifer Lopez au programme. À 7h, l'info. Et puis, on va jouer évidemment au quai de vacances.
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0: et il est 7h sur Intensité. Soyez les bienvenus, bon réveil, voici l'info avec Nicolas Gomez et Jade Billon. Bonjour Nicolas.
1: Bonjour à toutes et tous. Il faudra désormais attendre septembre 2081 pour revoir un phénomène d'une telle ampleur en France. Des millions de personnes se sont pressées, lunettes au nez, hier soir pour assister à l'éclipse solaire. Un taux d'occultation de 99,7% a notamment été relevé au Pays Basque. Le soleil, justement, qui après son tête-à-tête avec la Lune, va de nouveau se faire sentir aujourd'hui. 80 départements seront en vigilance orange canicule à midi pour ce qui devrait être le jour le plus suffocant de cette cinquième vague de chaleur. On attend jusqu'à 40 degrés sur l'Auvergne, la Drôme ou encore la Gironde cet après-midi. Le temps pourrait aussi virer à l'orage sur une partie du sud-est et sur la Corse. La météo, c'est aussi celle des forêts, pas épargnée par les incendies depuis le début de l'été. 200 pompiers mobilisés la nuit dernière à Saint-Just en Ille-et-Vilaine. Plus de 150 hectares de végétation ont brûlé en une après-midi. On compte une centaine d'évacués. Les soldats du feu font face à des conditions difficiles avec des vents changeants, mais aussi des températures importantes. Plusieurs records mensuels ont été battus ou égalés hier en Bretagne. Certains dataient de la canicule de 2003. Dans le reste de l'actualité, la fuite de 3 millions de numéros de téléphone. Le service d'opposition au démarchage téléphonique Bloctel a été victime d'un piratage. La répression des fraudes assure qu'aucune donnée personnelle associée à ces numéros n'ont été récupérées par les cybercriminels. Bloctel venait de fermer définitivement après l'entrée en vigueur mardi de l'interdiction du démarchage non consenti. Un adolescent de 17 ans mis en examen pour meurtre à Montpellier. Il s'est dénoncé comme étant l'auteur des coups de couteau qui ont causé la mort d'un jeune de 16 ans dimanche lors d'une rixe. Il a été placé en détention provisoire. Et puis un mot de sport pour terminer. Un nouveau record en basketball. La franchise américaine des Los Angeles Lakers va être vendue pour 12,5 milliards de dollars à deux hommes d'affaires américains. L'équipe californienne avait déjà été cédée l'année dernière au milliardaire Mark Walter qui avait acquis une participation majoritaire pour 10 milliards. Excellent début de journée à notre écoute.
0: Merci Nicolas, on passe à l'info locale avec Jade Billon. Salut Jade.
2: Salut Geoffrey, bonjour à toutes et à tous. Grave accident de la route hier aux alentours de 23h à Soincé-au-Perche. 12 sapeurs-pompiers se sont rendus sur la route D13 et ont pris en charge une victime dont le véhicule a terminé sa course contre un arbre. La personne en urgence absolue paramédicalisée a été transportée à l'hôpital de Nogent-le-Rotrou. 70 hectares de forêt préservée après un incendie, c'était hier en fin de journée au village Vauvéen dans une forêt de type arbustive. Près d'une vingtaine de sapeurs-pompiers ont manœuvré le long de la route D130. Au total, un hectare de forêt a brûlé selon le service d'incendie et de secours d'Eure-et-Loir. Un déplacement ministériel consacré à la prévention de la délinquance. Marie-Pierre Védrenne, ministre déléguée chargée à la citoyenneté, est à Dreux aujourd'hui. La ministre doit débuter sa visite aux alentours de midi par le centre de loisirs jeunes et va se terminer au domaine de Conteville où plusieurs activités sont mises en place ce mois-ci pour les jeunes et les familles. La date a été dévoilée pour la 3e édition de la Marquise en Rose, nom de cette course solidaire pour Octobre Rose, action de sensibilisation au cancer du sein. 5 ou 10 kilomètres à réaliser pour lever des fonds ainsi que des animations comme de la Zumba. L'an dernier, plus de 14 000 euros de dons ont été reversés après cet événement à la Ligue contre le cancer de Rélois. Rendez-vous à maintenant le dimanche 4 octobre. Et puis l'alerte orange canicule, toujours valable en Eure-et-Loir. Il engendre un épisode de pollution atmosphérique aujourd'hui. Il s'agit d'un dépassement du seuil d'information et de recommandation en ozone. Il est donc recommandé aux publics les plus sensibles et fragiles de limiter les activités physiques et sportives intenses en plein air.
0: Et on passe à la météo.
2: 36 à 39 degrés pour les valeurs de cet après-midi, temps caniculaire, et ça devrait être la journée la plus chaude donc de la semaine pour cette cinquième vague de chaleur. Côté ciel, ça reste dégagé.
0: Et on passe à la revue de presse.
2: Les yeux dans les cieux. Quel a été le ressenti des Auréliens après l'éclipse solaire? Et c'est aussi en image, en une de l'écho. Donc, dans les pages Chartres, retour sur la création de la chanson Le Bleu de Chartres. Et en page Châteaudun, ce projet qui fait débat, la municipalité et des habitants de Dambron s'opposent à l'installation d'une future plateforme de stockage d'énergie au lithium qui a été voulue par l'État.
0: Merci Jade, on se retrouve à 7h30.
2: À tout à l'heure.
0: Allez, ravi de vous retrouver sur Intensité, très bonne journée. Voici les Summer Songs avec Amine, juste après Bruno Mars, et on joue dans 10 minutes au cahier de vacances.
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0: et c'était Bruno Mars.
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0: Allez, avant dernière journée de la semaine avec le jeu du cahier de vacances, toujours plein de cadeaux, des balades en bateau électrique à Bonneval, des entrées au Family Park près de Tours, des sessions de karting chez Dunois Kart à Lutz en Dunois, entre autres. Et nous allons jouer aujourd'hui avec Chantal. Bonjour Chantal.
2: Bonjour Geoffrey.
0: Comment ça va ?
2: Très bien.
0: Vous nous appelez de Châteaudun, c'est ça ?
2: Je vous appelle de Châteaudun.
0: Oui, ça. Vous faites quoi dans la vie ?
2: Je suis retraitée.
0: D'accord, vous faisiez quoi avant ?
2: J'étais institutrice.
0: D'accord.
2: Bon, à ça, Châteaudun.
0: D'accord, ça se passe bien la retraite ?
2: Très bien.
0: Bon, bah, c'est le principal. On va jouer ensemble pour donc plein de cadeaux, hein. Pas mal d'activités à faire auprès de la maison pour toute la famille. On va jouer au cahier de vacances. La règle est très simple. Je vous pose trois questions maximum. Ce sont des questions au niveau primaire. À chaque bonne réponse, vous remportez un cadeau. À vous de décider si vous souhaitez passer à la question suivante ou non. En sachant qu'à la première mauvaise réponse, vous risquez de tout perdre. Et attention, hein, je n'accepte que la première réponse que vous me donnerez. Est-ce que vous êtes prête, Chantal ?
2: Je suis prête.
0: Allez, c'est parti. Première question, je lance le chrono. C'est une question CP-CE1. Alors, donnez-moi en 6 lettres ce mot. C'est une courte période de repos après le déjeuner.
2: La sieste ?
0: Oui, bonne réponse.
3: Family Park, l'aventure commence ici.
0: Eh bien, 4 entrées pour Family Park près de Tours.
2: Ah, super.
0: Alors, avec plaisir, Chantal, qu'est-ce que vous faites ? Est-ce que vous souhaitez passer à la question suivante ou on arrête là ?
2: Oh oui, on va essayer.
0: Allez, deuxième question, niveau CE2, CM1. Dans quelle mer se jette la Seine ?
2: Dans l'océan. Dans la Manche.
0: Dans la Manche, oui. Bonne réponse. J'ai eu peur.
1: Mesdames, messieurs, le Vélorail va entrer en gare de Bayeux-Ermenonville.
0: Eh bien, une balade en Vélorail à Pons ou Galardon.
2: Ah, super.
0: Alors, Chantal, qu'est-ce qu'on fait ?
2: Oh, allez, je suis joueuse.
0: Allez,
2: continue.
0: C'est bien. Dernière question. Qui a peint la jeune fille à la perle ?
2: Oh là là. J'ai oublié son nom. Jeune fille à la perle.
0: Au hasard, donnez-moi le nom d'un peintre. Chantal, il me faut une réponse. Au hasard, vite.
2: Vermeer.
0: Oui, bonne réponse.
2: Je
0: eh bien, deux entrées.
2: Je vois très bien le tableau.
0: Bah oui, ça compense au tableau. Deux entrées à Pape et à Parc, c'est gagné, bravo.
2: Oh, super.
0: C'est un sans faute, Chantal, bravo.
2: Je rappelle, merci beaucoup.
0: Avec plaisir, je rappelle vos cadeaux. 4 entrées pour le Family Park, donc ça c'est près de Tours. Une balade en Vélorail, ça c'est à Pons ou Galardon. Et on vous offre 2 places pour Pape et à Parc, et ça c'est au Mans. Félicitations.
2: Merci beaucoup à Intensité et aux 3 partenaires.
0: Avec grand plaisir, merci. Très bonne journée, Chantal.
2: Bonne journée.
0: À très vite, au revoir, merci. Et on rejoue tout à l'heure sur Intensité à 8h15, toujours plein de cadeaux. Le code jeu cette semaine, c'est bronzage et vos coordonnées sur intensité.net et l'appli. On passe à l'horoscope et Kungs juste après.

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2: Bélier, une réponse positive pour un projet vous donne des ailes. Les taureaux, vous recevez une invitation qui ne se refuse absolument pas. Gémeaux, on vous demande votre avis sur tout, vous êtes l'expert du jour. Cancer, une petite marche vous fera le plus grand bien pour trier vos pensées ce jeudi. Lion, quelle créativité! Vous brillez de tous vos feux et vous occupez la scène à plein temps. Vierge, votre sens des responsabilités vous sera très utile aujourd'hui. Balance, un geste de tendresse spontanée vous remplit de gratitude. Scorpion, foncez chez le coiffeur ou changez de look. L'audace vous va si bien. Sagittaire, une bonne nouvelle financière ou une remise vous donne le sourire. Capricorne, votre humour fait des ravages en société. Ami Verseau, vous osez dire ce que vous pensez. Et quel soulagement immense! Et Poissons, la chance vous sourit pour une petite démarche administrative.
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4: Très bonne matinée sur Intensité. Voici le journal de la rédaction avec Jade Billon.
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6: Rouler à moto pour soutenir le refuge SPA de Chartres à Milly. Une visite ministérielle aujourd'hui à Dreux et à la fin de ce journal, rencontre avec Kaizon, artiste chartrain aux millions d'écoutes sur les plateformes de streaming audio.
4: Salut Jade.
6: Salut Geoffrey, bonjour à toutes et tous.
4: Et on débute avec cette visite ministérielle à Dreux.
6: Aujourd'hui, donc, Marie-Pierre Védrenne est attendue. Elle est ministre déléguée au ministre de l'Intérieur en charge de la citoyenneté. C'est aux alentours de midi qu'elle doit arriver. Son déplacement est consacré à la prévention de la délinquance. Elle doit rencontrer notamment des policiers encadrants et écouter le témoignage de jeunes sur leur parcours d'engagement. Dans l'actualité, cette alerte canicule orange pour l'Eure-et-Loire et 80 départements au total dans l'Hexagone. Il engendre un épisode de pollution atmosphérique ce jeudi. Donc pour l'Eure-et-Loire, il s'agit d'un dépassement du seuil d'information et de recommandation en ozone. La préfecture eurélienne rappelle qu'il est entre autres recommandé aux personnes sensibles de limiter les activités physiques et sportives intenses en plein air.
4: Un incendie a sévi dans une forêt en cœur de Beauce.
6: Une forêt de type arbusive le long de la route des 130 au village Vauvéen. Entre 17h et 23h, l'action des pompiers a occupé une vingtaine d'entre eux. Ils sont venus de Chartres, Vauve, Châteaudun, Lucé. Au total, un hectare de forêt a brûlé selon le service d'incendie et de secours d'Eure-et-Loire. Ce sont tout de même 70 hectares de forêt qui ont été préservés. Un grave accident de la route hier a mobilisé aussi 12 sapeurs-pompiers de Nogent-le-Rotrou et Autant-du-Perche dans la soirée. Intervention après le signalement d'un véhicule seul accidenté qui a percuté un arbre aux alentours de 23h à Soincé-au-Perche. C'était sur la route départementale 13. Les secours ont pris en charge une victime en urgence absolue, transportée à l'hôpital Nogenté.
4: Baladez-vous à moto au profit de la SPA de Chartres.
6: Ce sera dimanche le 30 août. La Fédération française des motards en colère du 28 organise cette virée. L'objectif, soutenir les animaux dans le besoin en participant donc à cet événement. Comptez 4 euros par casque. Les motards vont prendre le départ du Lidl de Dreux. Donc c'est au niveau de la rue du Général Leclerc vers 14h. Si vous ne pouvez pas faire partie du cortège, vous pouvez tout de même faire un don sur place. La SPA de Chartres demande actuellement plusieurs matériaux, notamment des serviettes de toilette, couvertures, litières et pâtés pour chats et chatons. Donc, vous savez, c'est le dimanche 30 août. On parlait de la canicule. Parmi les conséquences, cette fermeture annoncée de l'accès à l'exposition des artistes euréliens à Châteaudun. Actuellement à l'affichage dans la salle Saint-André, les organisateurs privilégient la santé des deux artistes et ferment donc cet espace qui n'est pas climatisé. Fermeture valable aujourd'hui et demain.
4: Retour à la cathédrale pour Chartres Estivale ce soir.
6: Au programme, un concert de musique classique avec Laurent Accard au hautbois. Il est accompagné de Françoise Dornier à l'orgue. Les deux musiciens vont reprendre les œuvres de compositeurs très connus comme Bach. Le début de la représentation à 21h et c'est gratuit comme tous les soirs. Et puis j'en parlais dans les titres, Kaizen, il cumule déjà plusieurs millions d'écoutes sur les plateformes musicales. À tout juste 19 ans, ce jeune chanteur chartrain de naissance connaît donc un succès honorable. À ce jour, il compte pas moins de 5 projets musicaux et plusieurs dizaines de titres dans sa discographie. L'artiste pop R&B se produit de manière indépendante depuis plus de 3 ans. Il sort aujourd'hui un nouveau single intitulé « Phénomène » et au Robin Olitro, vous l'avez rencontré.
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8: C'est en février 2023 que Kaizen se lance dans la musique. Alors lycéen à Châtellerault dans la Vienne, il y pratique une spécialité cirque. Malgré un rythme intensif, il développe sa passion musicale en soirée, en dehors des horaires d'études.
9: C'est vrai que moi j'aime beaucoup toucher à beaucoup de choses, donc je me suis dit pourquoi pas acheter une guitare avec le peu d'économie que j'avais, essayer d'apprendre cet instrument-là. Et petit à petit, je me suis dit pourquoi pas chanter par-dessus. Ça pourrait être sympa dans le cliché, on va dire, de faire une chanson pour ma petite copine. Donc j'ai poussé le délire jusqu'au bout et finalement je me suis pris au jeu.
8: Cet autodidacte se dirige ensuite sur Paris dans un BTS audiovisuel qu'il décide d'arrêter après un an pour se consacrer pleinement à la musique.
9: J'ai évolué et j'ai pu apprendre beaucoup et notamment grâce à YouTube. C'est une source d'information qui est vraiment hyper grande et sur laquelle on peut beaucoup se renseigner et acquérir des nouvelles compétences et donc c'est ce que j'ai fait.
8: Et c'est en 2024 que le romantique Kaizen connaît un véritable succès grâce à la visibilité des réseaux sociaux avec « C'est toi ».
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8: Il a aujourd'hui une identité bien définie, un registre musical issu pleinement de sa personnalité, basé autour de l'amour.
9: J'aborde la musique d'une façon assez particulière, avec une vision de conteur. Je parle quand même très peu de ma propre vie privée. Mon objectif, c'est vraiment d'écouter, d'apprendre des autres personnes et de pouvoir ensuite le raconter en musique.
8: Après 3 ans et demi passés à s'enrichir professionnellement et musicalement, il dévoile aujourd'hui son nouveau single, un titre tout particulier pour lui, Phénomène.
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9: Globalement, on va dire qu'il y a 2 thématiques que j'aborde dans ce son. Donc ça va être le temps comme une sorte de force un peu incontrôlable qui crée une usure malgré pourtant les efforts qu'on fait pour le rattraper. Et en même temps, la détermination, la course vers un but. Mon but à moi, c'est forcément de me développer, de pouvoir vivre de ma musique. Mais pourtant, c'est aussi le but de chacun et pour que vraiment tout le monde puisse se reconnaître dans ces paroles-là.
8: Et l'année prochaine, Kaizen a pour objectif de rencontrer son public en se produisant pour la première fois sur scène dans les plus grandes villes de France.
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6: Et pour découvrir davantage l'univers de Kaizen, rendez-vous sur ses réseaux sociaux, Instagram et TikTok. Kaizen, ça s'écrit K-A-Y-S-O-N. C'est la fin de ce journal.
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4: Et on va s'écouter Alex Warren avec Fever Dream juste après la météo et l'agenda sur Intensité.

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1: Et on passe à la météo.
2: Oui, la journée la plus chaude de la semaine, c'est aujourd'hui, ce matin. Les températures vont être comprises entre les 22 et 28 degrés progressivement jusqu'à atteindre cet après-midi 37 degrés en moyenne.
1: Et pour demain ?
2: Eh bien, pour le demain, ce sera un peu plus respirable puisqu'il fera autour de 36, mais il y aura tout de même ce risque de pluie et d'instabilité un peu orageuse puisqu'il y a du vent qui va donc prendre place dans le territoire jusqu'à 50 km/h pour les coups de vent à prévoir demain.
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1: À Margon, vous pouvez profiter d'une balade en calèche. C'est à la base de loisirs de la Borde jusqu'au 25 août.
2: Dans le reste des idées de sortie à Brou, cette visite guidée départ à 11h. Donc depuis l'office de tourisme du Grand Châteaudun et son guichet à Brou, vous allez faire une visite dans le temps, mais c'est sur inscription.
1: Autre visite guidée à Roux, le château du Bois Ruffin, c'est aujourd'hui à 11h et c'est une visite guidée organisée par l'office de tourisme du Grand Châteaudun.
2: Et à Frasé, on n'oublie pas les journées Jeux de Bois, la dernière c'est aujourd'hui, 10h midi puis 14h-16h pour les horaires à la passerelle de Frasé.
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1: Et merci Jade, on se retrouve à 8h.
2: À tout à l'heure.
1: Le retour de la musique, c'est maintenant, voici Beyoncé. Juste après, ça sera Jokery.

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0: Bienvenue sur Intensité, il est 8h. Allez, dans un instant, l'info locale avec Jade Billon, juste avant l'info nationale avec Nicolas Gomez. Bonjour Nicolas.
1: Bonjour à toutes et tous. Les pompiers en grève aujourd'hui. Appel de 9 organisations pour demander davantage de moyens. Alors que la France connaît un été intense sur le front des incendies, l'intersyndicale évoque une colère généralisée, un ras-le-bol et demande notamment des recrutements massifs. Le ministre de l'Intérieur doit rencontrer les organisations à midi. Sur le terrain, leurs collègues continuent de lutter. Près de 150 hectares de végétation partis en fumée et une centaine d'évacués au sud de Rennes hier. Dans le Pas-de-Calais, ce sont 1200 personnes qui ont temporairement été évacuées d'un camping. 180 hectares ont brûlé au sud de Boulogne-sur-Mer. 50 départements sont classés en risque élevé d'incendie aujourd'hui. 80 départements aussi en alerte orange canicule à compter de midi. C'est 2 de plus qu'hier, une journée marquée par 18 records de température. Le reste de la France est en jaune alors que le pic de cette nouvelle vague de chaleur est attendu aujourd'hui. Jusqu'à 40 degrés dans les terres après une nuit où l'on a atteint 27,5 à Nice ou encore 25 à Toulouse. En Ile-de-France, le préfet a abaissé la vitesse de 20 km/h en raison de la pollution à l'ozone. Il est recommandé d'éviter de sortir aux heures les plus chaudes. La ministre de la Transition écologique, Monique Barbu, indique que la quasi-totalité du territoire est concernée par la sécheresse. Sécheresse également dans les comptes de l'État. Monique Barbu assure que l'on peut estimer à 10 à 15 milliards d'euros le coût de cet été très chaud. Des données de l'INSEE encore provisoires. Les sports, deux résultats à noter hier soir. En football d'abord, le PSG a remporté la Super Coupe d'Europe. Succès 2-1 contre Aston Villa. Et puis en athlétisme, 2 nouvelles médailles d'argent pour la France au championnat d'Europe. Just Kouaou Maté sur le 110 mètres haies et Mohamed Abdallah Kunta sur le 400 mètres. Enfin, on suit les championnats d'Europe, mais en natation, c'est à Saint-Denis. 3 finales ce soir côté français. Maxime Grousset sur le 100 mètres papillon, ainsi que Marie-Ambre Molu et Analia Pigré sur le 50 dos. À suivre aussi ce matin, l'entrée dans la compétition individuelle du grand espoir Sauveur Cristofini sur le 200 nage libre. Bon début de journée à notre écoute.
0: Merci Nicolas, on passe à l'info locale avec Jade Billon. Salut Jade.
2: Salut Geoffrey, bonjour à tous. Un incendie s'est déclaré dans une forêt de type arbustive hier au village Vauvéen. Entre 17h jusqu'à 23h, l'action a occupé près d'une vingtaine de sapeurs-pompiers venus de Chartres, Vauves, Châteaudun et Lucé. Le long de la route départementale 130, c'est au total 1 hectare de forêt qui a brûlé selon le service d'incendie et de secours d'Eure-et-Loir. 70 hectares de forêt ont pu être préservés. Une visite ministérielle aujourd'hui à Dreux. Marie-Pierre Védrenne, ministre déléguée en charge de la citoyenneté, est attendue à midi. Ce déplacement est consacré à la prévention de la délinquance. Elle doit rencontrer notamment des policiers encadrants et écouter le témoignage de jeunes sur leur parcours d'engagement. L'alerte orange canicule toujours valable en Eure-et-Loir. Il engendre un épisode de pollution atmosphérique ce jeudi. Il s'agit d'un dépassement du seuil d'information et de recommandation en ozone, rappelle la préfecture eurélienne. Il est entre autres recommandé aux personnes sensibles de limiter les activités physiques et sportives intenses en plein air. Retour à la cathédrale pour Chartres Estival ce soir, au programme un concert de musique classique avec Laurent Accard au hautbois et accompagné de Françoise Dornier à l'orgue. Les deux musiciens vont reprendre les œuvres de Bach ou encore Giovanni Benedetto Plati, début de la représentation à 21h. Et puis la date a été dévoilée pour la 3e édition de la Marquise en Rose, nom de cette course solidaire pour Octobre Rose, action de sensibilisation au cancer du sein et son dépistage. 5 ou 10 kilomètres sont à réaliser pour lever des fonds ainsi que d'autres animations. L'an dernier, plus de 14 000 euros de dons ont été reversés à la Ligue contre le cancer d'Eure-et-Loir. Vous avez rendez-vous dimanche 4 octobre, c'est à Maintenon.
0: Et on jette un coup d'œil à la météo.
2: Avec, donc, je le disais, cette vigilance canicule, ce sont les températures les plus élevées de la semaine qui vont être enregistrées aujourd'hui. On est déjà au-delà des 20 degrés actuellement, 28 à la mi-journée et 37 en moyenne cet après-midi.
0: On termine avec la revue de presse.
2: Les yeux dans les cieux, le titre de l'Écho avec donc cette éclipse vue par les Euréliens. Dans les pages Chartres, retour sur la création de la chanson Le Bleu de Chartres. Et en page Châteaudun, sur la commune de Dambron, l'installation future d'une plateforme de stockage d'énergie au lithium CRISP. La municipalité et les habitants s'y opposent.
0: Merci Jade, 8h04 sur Intensité, soyez les bienvenus, bon réveil, très bonne journée à tous et à toutes en ce 13 août. On démarre cette nouvelle heure avec notre Summer Song, voici les négresses vertes et voilà l'été, Taylor Swift juste après et on joue dans 10 minutes au cahier de vacances.
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0: c'était Taylor Swift sur Intensité.
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0: C'est reparti, 8h16 sur Intensité, soyez les bienvenus. On joue de nouveau au cahier de vacances, toujours plein d'activités. Des places pour le refuge La Tanière, des entrées au labyrinthe du Timbray, des balades en vélo-rail du côté de Pont-sous-Galardon. Et on va jouer avec Solène. Bonjour Solène.
2: Bonjour.
0: Vous nous appelez de Trizet, les Bonneval, c'est ça?
2: Oui, c'est ça.
0: Vous êtes en vacances ou pas du tout?
2: Non, j'ai repris, j'avais pris 15 jours en juillet, je reprends une semaine fin août.
0: D'accord, ok. Bon, c'est bien de pouvoir repartir prochainement.
2: C'est vrai.
0: Faut en profiter. Et donc, on va jouer au cahier de vacances, peut-être gagner des activités justement pour prolonger un peu les vacances.
2: Oui.
0: La règle est simple. Je vous pose 3 questions maximum. C'est des questions au niveau primaire. À chaque bonne réponse, un cadeau. À vous de décider de continuer ou non, en sachant qu'à la première mauvaise réponse, vous pouvez tout perdre. Et surtout, je le rappelle, pensez surtout au fait que je ne prendrai que la première réponse. Donc, réfléchissez bien avant de me répondre. Est-ce que vous êtes prête?
2: Je suis prête.
0: Allez, c'est parti, chance de chrono. Question CPC20. Quel animal est le plus grand des félins?
2: Non, l'animal... le plus grand, c'est là le tigre.
0: Oui, bonne réponse.
1: Escalader jusqu'au sommet avec Chartres à bloc.
0: 2 entrées à Chartres à bloc, salle d'escalade à Chartres. Qu'est-ce que vous faites, Solène?
2: Je vais tenter la prochaine.
0: Alors, c'est C2 CM1. Quel est le plus grand lac d'Europe?
2: J'ai pas entendu.
0: Quel est le plus grand lac d'Europe?
2: Le plus grand lac d'Europe, le lac Léman.
0: Bon, j'avoue, c'était un peu compliqué. Non, c'était le lac Ladoga. Qui est en Finlande.
2: Bon,
0: en Russie même. C'est en Russie. Je suis désolé. Bon, j'avoue, c'était un peu compliqué cette fois-ci. N'hésitez pas à vous réinscrire, Solène.
2: Ça marche.
0: À très vite.
2: Enfin, merci, bonne journée.
0: Au revoir.
2: Au revoir.
0: Allez, on rejoue tout à l'heure sur Intensité. 9h15, le code jeu, je le rappelle, cette semaine, c'est bronzage. Vous vous inscrivez sur intensité.net ou l'appli. Le code jeu sera valable de nouveau demain et il changera la semaine prochaine pour la dernière semaine. Voici la Minute Emploi et Stromae.
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0: Excellent jeudi, bienvenue sur Intensité, votre radio en Eure-et-Loire. Voici la Minute Emploi avec 3 offres. Si vous recherchez un emploi d'hôte de caisse, direction Brou pour ce poste en intérim pour 5 jours à 35 heures, sous l'autorité du responsable, vous aurez pour mission la tenue de caisse, les renseignements clients, le nettoyage du poste de travail, référence France Travail 212. GLBM. On recherche un employé polyvalent de libre service en CDI à 35 heures à Chartres. Les missions étiquetage des produits et mise en rayon, rangement et organisation des produits en magasin, tenue de caisse. La référence France Travail, c'est la 211 WWRM. Et si votre prochain défi était dans le transport, un poste de conducteur poids lourd est proposé au Coudray en intérim d'un mois. Vous assurez les livraisons, le chargement des marchandises et le suivi des documents de transport. La référence France Travail, c'est la 211 FWGL. C'est terminé en ce jeudi pour la Minute Emploi. On se retrouve très vite pour de nouvelles annonces. Très bonne journée à tous et à toutes.
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0: Philippe sur Intensité. Soyez les bienvenus. C'est le moment de s'informer. Voici le journal de la rédaction.
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2: Bonjour, dans ce journal, ce grave accident de circulation à Soincey au Perche. Entretien avec Kayson, un artiste chartrain de 19 ans, aux millions d'écoutes sur les plateformes de streaming audio. Et puis la Marquise en rose va revenir à Maintenon pour la lutte contre le cancer du sein.
0: Salut Jade.
2: Salut Geoffrey, bonjour à toutes et à tous. Une visite ministérielle tout d'abord, c'est aujourd'hui à Dreux. Marie-Pierre Védrenne, ministre déléguée en charge de la citoyenneté, est attendue. C'est à partir de midi que sa visite va se dérouler. Elle va notamment s'adresser à des familles pour parler prévention de la délinquance. Elle va rencontrer en première instance des policiers encadrants et des jeunes pour témoigner de leur parcours d'engagement. Dans la continuité de sa visite, la ministre va également se rendre au domaine de Conteville où plusieurs activités sont mises en place ce mois-ci pour les jeunes et leurs familles.
0: Un grave accident de la route hier à Soincey au Perche.
2: Un véhicule seul accidenté a terminé sa trajectoire dans un arbre. Une victime en urgence absolue a été transportée à l'hôpital de Nogent-le-Rotrou pour un transport paramédicalisé. Les faits sont survenus aux alentours de 23h à Soincey au Perche, donc sur la route départementale 13. Le service d'incendie et de secours de Raye-et-Loire a mobilisé 12 pompiers de Nogent-le-Rotrou et Autun du Perche. Un incendie en cœur de Beauce dans une forêt de type arbustive a aussi nécessité la mobilisation du 10-28. Répartis dans 5 engins, près d'une vingtaine de sapeurs-pompiers venus de Chartres, Châteaudun, Vauve et Lucé ont été déployés au village Vouvéen. Entre 17h et 23h, l'action a permis de préserver 70 hectares de forêt, 1 hectare de forêt seulement a brûlé. Une alerte orange canicule en Eure-et-Loire et pour 80 départements au total encore aujourd'hui. La journée la plus chaude, ce sera donc pour ce jeudi. Cette canicule qui engendre un épisode de pollution atmosphérique dans le département avec un dépassement du seuil d'information et de recommandation en ozone. Les publics les plus sensibles sont appelés à la prudence. Les communes dévoilent au compte-gouttes leur programme pour les journées des associations le mois prochain. À Val-d'Hier, le village des associations va prendre place au moulin de Bouchereau avec des animations en plus des stands pour découvrir les activités accessibles sur les 6 communes historiques. Ce sera en continu de 10h à 16h le samedi 5 septembre. Un nouveau stop pour le don du sang, c'est en Eure-et-Loire aujourd'hui, le FS à Coulon, de 15h à 19h. Vous allez pouvoir tendre votre bras au frais dans la salle polyvalente. Une dizaine de créneaux sont encore disponibles pour les retardataires. Une autre collecte est à venir le 13 octobre. À tout juste 19 ans, Kayson cumule déjà plusieurs millions d'écoutes sur les plateformes musicales. C'est un succès honorable pour ce jeune chanteur chartrain de naissance. À ce jour, il compte pas moins de 5 projets musicaux, plusieurs dizaines de titres au total dans sa discographie. L'artiste pop R&B se produit de manière indépendante depuis plus de 3 ans. Il sort aujourd'hui un nouveau single intitulé Phénomène, entretien avec Robin Olitro.
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4: C'est en février 2023 que Kayson se lance dans la musique. Alors lycéen à Châtellerault dans la Vienne, il y pratique une spécialité cirque. Malgré un rythme intensif, il développe sa passion musicale en soirée, en dehors des horaires d'études.
5: C'est vrai que moi j'aime beaucoup toucher à beaucoup de choses, donc je me suis dit pourquoi pas acheter une guitare avec le peu d'économie que j'avais, essayer d'apprendre cet instrument-là. Et petit à petit, je me suis dit pourquoi pas chanter par-dessus. Ça pourrait être sympa dans le cliché, on va dire, de faire une chanson pour ma petite copine. Donc j'ai poussé le délire jusqu'au bout et finalement je me suis pris au jeu.
4: Cet autodidacte se dirige ensuite sur Paris dans un BTS audiovisuel qu'il décide d'arrêter après un an pour se consacrer pleinement à la musique.
5: J'ai évolué et j'ai pu apprendre beaucoup et notamment grâce à YouTube. C'est une source d'information qui est vraiment hyper grande et sur laquelle on peut beaucoup se renseigner et acquérir des nouvelles compétences et donc c'est ce que j'ai fait.
4: Et c'est en 2024 que le romantique Kayson connaît un véritable succès grâce à la visibilité des réseaux sociaux avec C'est toi.
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4: Il Il a aujourd'hui une identité bien définie, un registre musical issu pleinement de sa personnalité, basé autour de l'amour.
5: J'aborde la musique d'une façon assez particulière, avec une vision de conteur. Je parle quand même très peu de ma propre vie privée. Mon objectif, c'est vraiment d'écouter, d'apprendre des autres personnes et de pouvoir ensuite le raconter en musique.
4: Après 3 ans et demi passés à s'enrichir professionnellement et musicalement, il dévoile aujourd'hui son nouveau single, un titre tout particulier pour lui, Phénomène.
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5: Globalement, on va dire qu'il y a 2 thématiques que j'aborde dans ce son. Donc ça va être le temps comme une sorte de force un peu incontrôlable qui crée une usure malgré pourtant les efforts qu'on fait pour le rattraper. Et en même temps, la détermination, la course vers un but. Mon but à moi, c'est forcément de me développer, de pouvoir vivre de ma musique. Mais pourtant, c'est aussi le but de chacun et pour que vraiment tout le monde puisse se reconnaître dans ces paroles-là.
4: Et l'année prochaine, Kayzone a pour objectif de rencontrer son public en se produisant pour la première fois sur scène dans les plus grandes villes de France.
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2: Et pour découvrir davantage l'univers de Kayzone, rendez-vous sur ses réseaux sociaux, Instagram et TikTok. Kayzone, ça s'écrit K-A-Y-S-O-N. La musique toujours avec Chartres Estival. Dans un autre genre, ce sera au sein de la cathédrale ce soir au programme un concert de musique classique avec Laurent Accaro au bois, Françoise Dornier à l'orgue. Les deux musiciens vont reprendre les œuvres de Bach ou encore Giovanni Benedetto Plati. Le début de la représentation, c'est à 21h et ne soyez pas timides, c'est gratuit, tout le monde y a sa place.
0: Et la Marquise en Rose revient début octobre.
2: Il s'agira de la 3e édition de cet événement solidaire pour Octobre Rose, action nationale de sensibilisation au cancer du sein et son dépistage. Plus de 900 participants l'an dernier et maintenant 14 000 euros de dons collectés, ensuite reversés à la Ligue contre le cancer de la Loire. Le programme, c'est donc un parcours de 5 km en marchant ou en courant, un 10 km en course à pied également et de nombreuses animations pour ceux qui préfèrent plutôt de la Zumba ou d'autres activités. Et c'est donc le dimanche 4 octobre à maintenant.
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0: On se retrouve dans un instant sur Intensité pour la météo et l'agenda, c'est juste après Miles Smith.

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1: Et c'est la journée la plus chaude
2: de la semaine, avec un relevé aux UV qui est important, donc protégez votre peau du soleil. Les nuages seront très rares dans le département.
1: Quelle température pour cet après-midi?
2: 35 degrés, c'est la minimale, comme à Beaumont-les-Hôtels, 36 dans le Dunois, à Jalans par exemple, ou encore en cœur de Beauce comme à Warville. 37 degrés pour le reste du département, avec Illiers-Combray, Aunay-sous-Crécy ou encore Maillebois, et 38, ça c'est la maximale plutôt dans les zones urbanisées comme Chartres et Dreux.
1: Et pour demain?
2: Eh bien, ça va rester caniculaire, avec aussi une instabilité, c'est-à-dire beaucoup de vent dans l'après-midi et potentiellement des averses orageuses. Ce sera à définir demain.
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1: Dans l'agenda, rendez-vous à Bellomère-Guilloville pour une visite estivale. C'est aujourd'hui à 14h30 sur réservation.
2: À la Ferté-Vidame, les soirées du domaine à partir de 18h au domaine de la Ferté-Vidame. Donc, visite commentée du parc, observation des oiseaux et des chauves-souris, soirée astronomie aussi à la tombée de la nuit. Attention, c'est payant.
1: Selon, je vous attends pour le 12e festival Étoiles Symphoniques. C'est à 19h à la Forge des Arts.
2: Et puis, si vous voulez prendre un peu de fraîcheur, on vous rappelle qu'à Senonche ou encore Châteaudun, il y a ces espaces sur les un peu en mode base de loisirs.
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1: Merci Jade, on se retrouve à 9h.
2: Après un grand café.
1: Voilà, c'est ça. Tout de suite, le retour de la musique, voici Dolly.

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0: et c'était Mika avec Lollipop. Soyez les bienvenus sur Intensité, il est 9h, voici l'info avec Nicolas Gomez et Jade Billon. Bonjour Nicolas.
1: Bonjour à toutes et à tous. La vitesse a baissé de 20 km/h dans toute l'île de France aujourd'hui. Un pic de pollution à l'ozone est favorisé par les fortes chaleurs. Les 8 départements franciliens sont tous placés en vigilance orange canicule, comme 72 départements partout en France. 50 territoires également en alerte feu de forêt. Les pompiers continuent de lutter en Ille-et-Vilaine et dans le Pas-de-Calais notamment. Les pompiers qui sont également en grève aujourd'hui. 9 organisations syndicales seront reçues par le ministre de l'Intérieur, Laurent Nunez. Les pompiers évoquent un ras-le-bol après plusieurs semaines épuisantes et demandent davantage de moyens financiers et humains. À Paris, une cellule de crise s'est tenue hier au ministère de la Transition écologique. En cause, la sécheresse, elle concerne la quasi-totalité du territoire. Près de 40 000 personnes, dont 97 communes, sont déjà concernées par des coupures d'eau potable. Un cinquième des réacteurs nucléaires français sont à l'arrêt ou en sous-régime. EDF a vécu hier un pic d'indisponibilité. En cause, la sécheresse qui pèse sur les cours d'eau, mais également un afflux de méduses dans les stations de pompage à Gravelines, ce qui a entraîné l'arrêt mardi de 3 des 6 réacteurs de la plus grande centrale d'Europe occidentale. Recrudescence de cas de légionellose en Savoie. Cette maladie provoquée par une bactérie qui touche les poumons. L'Agence régionale de santé recense 2 décès pour 41 cas déclarés entre le 1er juin et le 10 août. Et particulièrement à Chambéry et dans l'ouest du département. Des investigations sont en cours pour déterminer l'origine de la contamination. Des millions de personnes rassemblées hier soir pour suivre l'éclipse solaire. Un pic à 99,5% a été enregistré au Pays Basque. C'est un peu plus au sud en Espagne que l'on pouvait vivre l'éclipse totale. Pour revoir un phénomène d'une telle ampleur dans l'Hexagone, il faudra attendre 2081. En sport, 2 médailles de plus pour la France aux Europes d'athlétisme. Just Kouaou Maté sur 110 mètres et Mohamed Abdallah Kounta sur 400 mètres. Deux autres championnats à suivre aujourd'hui en natation, des finales et notamment pour Maxime Grousset, mais également la gymnastique puisque les championnats d'Europe débutent aujourd'hui à Zagreb. Bonne journée à notre écoute.
0: Merci Nicolas, on passe à l'info locale avec Jade Billon. Salut Jade.
2: Salut Geoffrey, bonjour à toutes et à tous. Grave accident de la route hier aux alentours de 23h à Soincé-au-Perche. 12 sapeurs-pompiers se sont rendus sur la route D13 et ont pris en charge une victime dont le véhicule a terminé sa course contre un arbre. La personne en urgence absolue paramédicalisée a été transportée à l'hôpital de Nogent-le-Rotrou. 70 hectares de forêt préservée après un incendie, c'était hier en fin de journée au village Vauvéen, dans une forêt de type arbustive. Près d'une vingtaine de sapeurs-pompiers ont manœuvré le long de la route D130. Au total, 1 hectare de forêt a brûlé, selon le service d'incendie et de secours d'Eure-et-Loir. Un déplacement ministériel consacré à la prévention de la délinquance. Marie-Pierre Védrenne, ministre déléguée chargée à la citoyenneté, est à Dreux aujourd'hui. La ministre doit débuter sa visite aux alentours de midi par le centre de loisirs jeunes et va se terminer au domaine de Conteville où plusieurs activités sont mises en place ce mois-ci pour les jeunes et les familles. La date a été dévoilée pour la 3e édition de la Marquise en Rose, nom de cette course solidaire pour Octobre Rose, action de sensibilisation au cancer du sein. 5 ou 10 km à réaliser pour lever des fonds ainsi que des animations comme de la Zumba. L'an dernier, plus de 14 000 euros de dons ont été reversés après cet événement à la Ligue contre le cancer de Eure-et-Loir. Rendez-vous à maintenant le dimanche 4 octobre. Et puis l'alerte orange canicule, toujours valable en Eure-et-Loir. Il engendre un épisode de pollution atmosphérique aujourd'hui. Il s'agit d'un dépassement du seuil d'information et de recommandation en ozone. Il est donc recommandé aux publics les plus sensibles et fragiles de limiter les activités physiques et sportives intenses en plein air.
0: Et on passe à la météo.
2: 36 à 39 degrés pour les valeurs de cet après-midi, temps caniculaire, et ça devrait être la journée la plus chaude donc de la semaine pour cette cinquième vague de chaleur. Côté ciel, ça reste dégagé.
0: Et on passe à la revue de presse.
2: Les yeux dans les cieux. Quel a été le ressenti des Auréliens après l'éclipse solaire? Et c'est aussi en image, en une de l'écho. Donc, dans les pages Chartres, retour sur la création de la chanson Le Bleu de Chartres. Et en page Châteaudun, ce projet qui fait débat, la municipalité et des habitants de Dambron s'opposent à l'installation d'une future plateforme de stockage d'énergie au lithium qui a été voulue par l'État.
0: Merci Jade, on se retrouve à 9h30 pour le retour de l'info. Soyez les bienvenus, très bonne journée. Voici les Summer Songs avec Eddy Grant. On s'écoutera Taylor Swift juste après. Et puis on joue une dernière fois ce matin au cahier de vacances dans 10 minutes.
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0: 9h15 sur Intensité, c'était Tilly Swims.
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0: Allez, dernière chance aujourd'hui avant de revenir demain matin pour le cahier de vacances. Toujours plein de cadeaux, des entrées à Family Park, des balades en bateau électrique à Bonneval ou encore des entrées à l'Odyssée à Chartres. On vous offre tous les matins plein de cadeaux cet été. Et nous sommes avec Elodie. Bonjour Elodie.
2: Bonjour Geoffrey.
0: Comment ça va ?
2: Bien et vous ?
0: Ça va, merci. Vous nous appelez de Thiron-Gardais.
2: Oui, c'est ça.
0: Comment ça se passe ? Vous êtes en vacances ? Vous travaillez ?
2: Oui, je suis en vacances. Je reprends lundi.
0: D'accord, ok. Donc encore quelques jours.
2: J'ai deux semaines de vacances, mais ça va.
0: Oh, bah, c'est bien. C'est sympa, vous allez pouvoir peut-être prolonger un peu les vacances, comme je le dis, avec plein de cadeaux et plein d'activités à faire près de la maison. On va jouer au cahier de vacances, donc trois questions maximum. Un cadeau à chaque bonne réponse, à vous décider de continuer ou pas, en sachant que vous pouvez tout perdre. Soyez rapide, parce que faut réfléchir un peu, mais attention, parce que je prendrai que votre première réponse. Est-ce que vous êtes prête ?
2: Oui.
0: Allez, c'est parti, je lance le chrono. Première question, niveau CP, CE1, combien de feuilles possède généralement un trèfle ?
2: 4.
0: Ah non, non, c'est 3.
2: Hein ?
0: Bah, c'est 3 feuilles, mais enfin, ça c'est généralement 3 feuilles, mais c'est rare que... On espère tomber sur 4 feuilles, mais c'est rare, justement, ça porte bonheur de tomber sur un trèfle.
2: C'est
0: généralement un trèfle, bah oui.
2: Ah, j'avais pas compris généralement, c'est pour ça.
0: Bah, je suis désolé. Allô ?
2: Oui.
0: Ouais, je suis désolé. Oui, je suis désolé, Elodie, n'hésitez pas à vous réinscrire.
2: Bah oui, mais bon. Ah, j'étais trop vite.
0: Ouais,
2: c'est pas grave.
0: Je suis désolé. Bonne journée. Bonnes vacances.
2: Merci à vous aussi. Au revoir.
0: Il faut être rapide, pas trop rapide non plus, il faut prendre son temps. On rejouera demain matin sur Intensité à 7h15. Continuez de vous inscrire avec le code jeu bronzage. Bonne chance à tous.
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3: Et sur votre plateau télé ce soir, un touriste bien connu devient enquêteur. Les catastrophes s'enchaînent pour un grand optimiste et puis un restaurant à sauver à Marseille. Et sur TF1, on retrouve Monsieur Parisot, premier épisode de la série consacrée au vacancier le plus célèbre et le plus râleur de Camping Paradis. De retour chez lui en Alsace, il enquête sur la mort de son partenaire de cyclisme. Une mort suspecte pour un homme dont la vie fait beaucoup d'envieux.
4: Qu'est-ce qui s'est passé ?
5: Un cycliste est décédé suite à une chute.
4: C'est le vélo de Dodo. Je le reconnais, ça fait 6 mois qu'on fait des vélos ensemble.
5: Votre ami a perdu le contrôle de son vélo dans le virage.
4: Impossible. Jamais il aurait pris cette route. C'est pas un accident. Il faut que vous ouvriez immédiatement une enquête.
3: Une comédie légendée sur TFX, SMS avec Guillaume de Tonquédec et Anne-Marie Vin. Un couple pour qui tout va bien, mais pour qui tout bascule un matin. Un plafond qui s'effondre, un possible adultère annoncé par SMS et encore pire, un fils perdu.
6: Il était à peine 9h30 et il pleuvait dans ta chambre. Et c'est là que j'ai reçu ce SMS. Ta mère se faisait ambiancer par un torero. Alors oui, c'est vrai, j'ai pas pris la bonne décision. Milo ? Mais je t'ai cherché partout, je t'assure. Alors je suis allé voir tonton Vincent. Et là, ça a vraiment dérapé.
3: Et puis sur M6, dans Cauchemar en cuisine, le chef Philippe Etchebest part au secours d'un nouveau restaurant en direction Marseille pour aider un ancien skateur professionnel. Il découvre un homme à la langue bien pendue et surtout une cuisine dans un état catastrophique. Monsieur Parisot sur TF1, SMS sur TFX et Cauchemar en cuisine sur M6. Excellente soirée télé à tous.
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5: Rouler à moto pour soutenir le refuge SPA de Chartres à Milly. Une visite ministérielle aujourd'hui à Dreux et à la fin de ce journal, rencontre avec Kaizon, artiste chartrain aux millions d'écoutes sur les plateformes de streaming audio.
6: Salut Jade.
5: Salut Geoffrey, bonjour à toutes et tous.
6: Et on débute avec cette visite ministérielle à Dreux.
5: Aujourd'hui, donc, Marie-Pierre Védrenne est attendue. Elle est ministre déléguée au ministre de l'Intérieur en charge de la citoyenneté. C'est aux alentours de midi qu'elle doit arriver. Son déplacement est consacré à la prévention de la délinquance. Elle doit rencontrer notamment des policiers encadrants et écouter le témoignage de jeunes sur leur parcours d'engagement. Dans l'actualité, cette alerte canicule orange pour l'Eure-et-Loir et 80 départements au total dans l'Hexagone. Il engendre un épisode de pollution atmosphérique ce jeudi, donc pour l'Eure-et-Loir. Il s'agit d'un dépassement du seuil d'information et de recommandation en ozone. La préfecture eurélienne rappelle qu'il est, entre autres, recommandé aux personnes sensibles de limiter les activités physiques et sportives intenses en plein air.
6: Un incendie a sévi dans une forêt en cœur de Beauce.
5: Une forêt de type arbusive le long de la route des 130 au village Vauvéen. Entre 17h et 23h, l'action des pompiers a occupé une vingtaine d'entre eux. Ils sont venus de Chartres, Vauves, Châteaudun, Lucé. Au total, un hectare de forêt a brûlé selon le service d'incendie et de secours d'Eure-et-Loir. Ce sont tout de même 70 hectares de forêt qui ont été préservés. Un grave accident de la route hier a mobilisé aussi 12 sapeurs-pompiers de Nogent-le-Rotrou et Autun-du-Perche dans la soirée. Intervention après le signalement d'un véhicule seul accidenté qui a percuté un arbre aux alentours de 23h à Soincé-au-Perche. C'était sur la route départementale 13. Les secours ont pris en charge une victime en urgence absolue, transportée à l'hôpital Nogenté.
6: Baladez-vous à moto au profit de la SPA de Chartres.
5: Ce sera dimanche le 30 août. La Fédération française des motards en colère du 28 organise cette virée. L'objectif, soutenir les animaux dans le besoin en participant donc à cet événement. Comptez 4 euros par casque. Les motards vont prendre le départ du Lidl de Dreux. Donc c'est au niveau de la rue du Général Leclerc vers 14h. Si vous ne pouvez pas faire partie du cortège, vous pouvez tout de même faire un don sur place. La SPA de Chartres demande actuellement plusieurs matériaux, notamment des serviettes de toilette, couvertures, litières et pâtés pour chats et chatons. Donc, vous savez, c'est le dimanche 30 août. On parlait de la canicule. Parmi les conséquences, cette fermeture annoncée de l'accès à l'exposition des artistes euréliens à Châteaudun. Actuellement à l'affichage dans la salle Saint-André, les organisateurs privilégient la santé des deux artistes et ferment donc cet espace qui n'est pas climatisé. Fermeture valable aujourd'hui et demain.
6: Retour à la cathédrale pour Chartres Estival ce soir.
5: Au programme, un concert de musique classique avec Laurent Accard au hautbois. Il est accompagné de Françoise Dornier à l'orgue. Les deux musiciens vont reprendre les œuvres de compositeurs très connus comme Bach. Le début de la représentation à 21h et c'est gratuit comme tous les soirs. Et puis j'en parlais dans les titres, Kaizen, il cumule déjà plusieurs millions d'écoutes sur les plateformes musicales. À tout juste 19 ans, ce jeune chanteur chartrain de naissance connaît donc un succès honorable. À ce jour, il compte pas moins de 5 projets musicaux et plusieurs dizaines de titres dans sa discographie. L'artiste pop R&B se produit de manière indépendante depuis plus de 3 ans. Il sort aujourd'hui un nouveau single intitulé Phénomène et Robin Olitro, vous l'avez rencontré.
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7: C'est en février 2023 que Kaizen se lance dans la musique. Alors lycéen à Châtellerault dans la Vienne, il y pratique une spécialité cirque. Malgré un rythme intensif, il développe sa passion musicale en soirée, en dehors des horaires d'études.
8: C'est vrai que moi j'aime beaucoup toucher à beaucoup de choses, donc je me suis dit pourquoi pas acheter une guitare avec le peu d'économie que j'avais, essayer d'apprendre cet instrument-là. Et petit à petit, je me suis dit pourquoi pas chanter par-dessus. Ça pourrait être sympa dans le cliché, on va dire, de faire une chanson pour ma petite copine. Donc j'ai poussé le délire jusqu'au bout et finalement je me suis pris au jeu.
7: Cet autodidacte se dirige ensuite sur Paris dans un BTS audiovisuel qu'il décide d'arrêter après un an pour se consacrer pleinement à la musique.
8: J'ai évolué et j'ai pu apprendre beaucoup et notamment grâce à YouTube. C'est une source d'information qui est vraiment hyper grande et sur laquelle on peut beaucoup se renseigner et acquérir des nouvelles compétences et donc c'est ce que j'ai fait.
7: Et c'est en 2024 que le romantique Kaizen connaît un véritable succès grâce à la visibilité des réseaux sociaux avec C'est toi.
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7: Il a aujourd'hui une identité bien définie, un registre musical issu pleinement de sa personnalité, basé autour de l'amour.
8: J'aborde la musique d'une façon assez particulière, avec une vision de conteur. Je parle quand même très peu de ma propre vie privée. Mon objectif, c'est vraiment d'écouter, d'apprendre des autres personnes et de pouvoir ensuite le raconter en musique.
7: Après 3 ans et demi passés à s'enrichir professionnellement et musicalement, il dévoile aujourd'hui son nouveau single, un titre tout particulier pour lui, Phénomène.
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8: Globalement, on va dire qu'il y a 2 thématiques que j'aborde dans ce son. Donc ça va être le temps comme une sorte de force un peu incontrôlable qui crée une usure malgré pourtant les efforts qu'on fait pour le rattraper. Et en même temps, la détermination, la course vers un but. Mon but à moi, c'est forcément de me développer, de pouvoir vivre de ma musique. Mais pourtant, c'est aussi le but de chacun et pour que vraiment tout le monde puisse se reconnaître dans ces paroles-là.
7: Et l'année prochaine, Kaizen a pour objectif de rencontrer son public en se produisant pour la première fois sur scène dans les plus grandes villes de France.
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5: Et pour découvrir davantage l'univers de Kaizen, rendez-vous sur ses réseaux sociaux, Instagram et TikTok. Kaizen, ça s'écrit K-A-Y-S-O-N. C'est la fin de ce journal.
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1: Et on passe à la météo.
2: Oui, la journée la plus chaude de la semaine, c'est aujourd'hui, ce matin. Les températures vont être comprises entre les 22 et 28 degrés progressivement jusqu'à atteindre cet après-midi 37 degrés en moyenne.
1: Et pour demain ?
2: Eh bien, pour le demain, ce sera un peu plus respirable puisqu'il fera autour de 36, mais il y aura tout de même ce risque de pluie et d'instabilité un peu orageuse puisqu'il y a du vent qui va donc prendre place dans le territoire jusqu'à 50 km/h pour les coups de vent à prévoir demain.
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1: À Margon, vous pouvez profiter d'une balade en calèche. C'est à la base de loisirs de la Borde jusqu'au 25 août.
2: Dans le reste des idées de sortie à Brou, cette visite guidée départ à 11h. Donc depuis l'office de tourisme du Grand Châteaudun et son guichet à Brou, vous allez faire une visite dans le temps, mais c'est sur inscription.
1: Autre visite guidée à Arrou, le château du Bois Ruffin, c'est aujourd'hui à 11h et c'est une visite guidée organisée par l'office de tourisme du Grand Châteaudun.
2: Et à Frasé, on n'oublie pas les journées Jeux de Bois. La dernière, c'est aujourd'hui, 10h midi, puis 14h-16h pour les horaires à la passerelle de Frasé.
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1: 9h42 sur Intensité, l'info revient tout à l'heure à 10h. On repart en musique, voici Boulevard Désert et Olivia Rodrigo.

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1: Et c'était Olivia Rodrigo sur Intensité. La matinale s'est terminée. Je vous retrouve demain à partir de 6h30 et je vous laisse en compagnie de Baptiste et Ludo. À demain. Très bon jeudi, bienvenue sur Intensité. Nous sommes le 13 août, on passe aux anniversaires de stars avec cet acteur américain. Aujourd'hui, l'acteur Sebastian Stan fête ses 44 ans. L'humoriste Boudère fête aujourd'hui ses 48 ans. L'acteur français Grégory Fitoussi fête ses 50 ans. Enfin, l'animateur de télévision Alex Good fête ses 51 ans. Bon anniversaire si vous êtes né un 13 août.

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Bonjour tout le monde, bienvenue sur Intensité. Si vous nous rejoignez, il est 10h et c'est Baptiste derrière le micro avec vous ce matin. 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

0: tout de suite Nicolas Gobez. Bonjour Nicolas.
1: Bonjour à toutes et tous. Il faudra désormais attendre septembre 2081 pour revoir un phénomène d'une telle ampleur en France. Des millions de personnes se sont pressées, lunettes au nez hier soir pour assister à l'éclipse solaire. Un taux d'occultation de 99,7% a notamment été relevé au Pays Basque. Le soleil justement qui après son tête-à-tête avec la lune va de nouveau se faire sentir aujourd'hui. 80 départements en vigilance orange canicule à midi pour ce qui devrait être le jour le plus suffocant de cette vague de chaleur. On attend jusqu'à 40 degrés sur l'Auvergne, la Drôme ou encore la Gironde cet après-midi. Le temps pourrait aussi virer à l'orage sur une partie du sud-est et sur la Corse. En Ile-de-France, le préfet a abaissé la vitesse de 20 km/h en raison de la pollution à l'ozone. Il est recommandé d'éviter de sortir aux heures les plus chaudes. La ministre de la Transition écologique, Monique Barbu, indique que la quasi-totalité du territoire est concernée par la sécheresse. La météo, c'est aussi celle des forêts, pas épargnées par les incendies depuis le début de l'été. 200 pompiers mobilisés la nuit dernière à Saint-Just en Ille-et-Vilaine. Plus de 150 hectares de végétation ont brûlé en une après-midi. On compte une centaine d'évacués. Les soldats du feu qui sont en grève aujourd'hui. L'intersyndicale sera reçue à midi au ministère de l'Intérieur. Dans l'affaire Epstein, une ancienne mannequin assigne l'État pour déni de justice. La Suédoise Ebba Carlsson reproche à la justice française de ne jamais avoir entendu Daniel Sillade alors qu'elle l'accusait de viol. Le rabatteur présumé de l'homme d'affaires américain a été retrouvé mort le 20 juillet dernier à son domicile. Un décès vécu comme une injustice pour les victimes, indique Ebba Carlsson. L'association Innocence en danger a également assigné l'État pour lui reprocher sa lenteur dans le traitement de l'affaire. Et puis on suit les championnats d'Europe de natation, c'est à Saint-Denis. Trois finales ce soir côté français, Maxime Grousset sur le 100 mètres papillon, ainsi que Marie-Ambre Molu et Analia Pigret sur le 50 d'eau. À suivre également ce matin l'entrée dans la compétition individuelle du grand espoir Sauveur Cristofini sur le 200 nage libre. Voilà pour l'info, excellente journée à notre écoute.
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3: Bonjour à tous. Un incendie s'est déclaré dans une forêt de type arbusive hier au village Vauvéen. Entre 17h et plus de 23h, l'action a occupé près d'une vingtaine de sapeurs-pompiers venus de Chartres, Vauves, Châteaudun-Lucé, long de la route D130. C'est au total 1 hectare de forêt qui a brûlé et 70 autres hectares qui ont été préservés. Un grave accident de la route a également mobilisé les sapeurs-pompiers. C'était à Souancé-au-Perche dans la nuit. 12 pompiers qui se sont rendus sur la route D13 et ont pris en charge une victime dont le véhicule a terminé sa trajectoire contre un arbre. La personne en urgence absolue a été transportée à l'hôpital de Nogent-le-Rotrou. Une visite ministérielle, c'est aujourd'hui à Dreux à partir de midi. Marie-Pierre Védrenne, ministre déléguée en charge de la citoyenneté, est attendue pour un déplacement consacré à la prévention de la délinquance. Elle doit rencontrer entre autres des policiers encadrants et écouter le témoignage de jeunes sur leur parcours d'engagement. À tout juste 19 ans, Kaizen cumule déjà plusieurs millions d'écoutes sur les plateformes musicales. C'est un succès honorable pour ce jeune chanteur originaire de Chartres. Pas moins de 5 projets musicaux dévoilés avec plusieurs de dizaines de titres dans sa discographie. L'artiste pop R&B se dévoile sur Intensité dans un entretien à l'occasion de la sortie aujourd'hui d'un nouveau single intitulé « Phénomène ». La cathédrale de Chartres retrouve Chartres Estival aujourd'hui au programme un concert de musique classique avec Laurent Accard au hautbois accompagné de Françoise Dornier à l'orgue. C'est à partir de 21h avec des reprises de grands classiques comme les œuvres de Bach. Et cette date dévoilée pour la 3e édition de la Marquise en rose à Maintenon, événement solidaire pour Octobre Rose, action de sensibilisation au cancer du sein. Entre parcours de course et animation sportive, l'objectif et de collecter autant de dons que l'an dernier. C'était 14 000 euros reversés à la Ligue contre le cancer d'Eure-et-Loir. La météo du jour, c'est toujours cette vigilance orange canicule, 36 à 38 degrés pour les températures de cet après-midi. Merci d'écouter Intensité, bonne journée.
0: Merci Jade, on se retrouve à 11h pour le prochain point sur l'actualité. Bonjour à toutes et à tous, un vrai plaisir d'être avec vous et de vous retrouver en ce jeudi 13 août. On est ensemble jusqu'à 13h et on fête aujourd'hui, mais toute la journée, les 24 heures que ça dure, les Hippolytes. Alors vous n'êtes peut-être pas nombreux, mais en tout cas je voulais le signaler en commençant cette émission. Bonne fête à tous les Hippolytes et le Summer Song, tube de l'été, premier morceau qu'on écoute. Eh bien c'est Kenza Farah qui avait repris cette chanson d'Aventura Obsession en 2013. Eh bien c'est Obsession, oui c'est ça. Et bon, on l'écoute. Allez, un petit peu de chaleur et de caliente.

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0: Un des tubes de cet été, un autre à l'instant avec Talk to You. On vous parle d'un festival qui aura lieu le 18, 19 et 20 septembre prochain. Starter au château de Courtalin. Le cadre est joli et la programmation, les amis. Oh, la programmation, mais qu'est-ce qu'elle est belle. Avec le dimanche, Gizmo, Cali, Boulevard Désert. Le samedi, Ben l'Oncle Soul, Jérémy Frérot, Synapson. Et le vendredi, qu'est-ce qu'il y aura le vendredi? Eh bien ça. Les têtes raides, les amis, le vendredi 18 septembre. Gauvin Cers. Le reggae français d'Anakil.
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0: Et pour terminer dans cette belle soirée du vendredi, Caravan Palace au château de Courtalin, première édition de Starter. Toutes les informations sur un site internet starter.fr. Manon Lisa pour la musique et tout de suite Gossip Evercross.

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1: 10h26 sur Intensité, soyez les bienvenus. On nous informe de cette difficulté de circulation sur la N154 du côté de Praville. Donc, difficulté suite à un accident de poids lourds, dont un serait au fossé. Deux poids lourds concernés, donc, dont un au fossé sur la N154 du côté de Praville. Soyez vigilants. Et on repart tout de suite avec Alex Warren. Et juste avant, on retrouve Baptiste sur Intensité.
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3: En 2003, Kyo, accompagné de Sita, chantait Le chemin disque de diamant.
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3: Ça tombe bien, on va écouter un gagnant dans quelques instants, l'horoscope également, et Alex Warren pour la musique.
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1: Et nous sommes avec Marie-Flore. Bonjour Marie-Flore.
2: Bonjour.
1: Bonjour Marie-Flore, comment ça va ?
2: Ça va, merci.
1: Vous nous appelez de Saint-Aubin-des-Bois, c'est ça ?
2: Donc, c'est ça.
1: Vous êtes en vacances ou pas du tout ?
2: Non, les vacances sont finies, j'ai recommencé hier.
1: D'accord, bon, ça va, pas trop compliqué la reprise ?
2: Oh, bah c'est... On n'apprécie jamais de reprendre.
1: Voilà. Et comme je dis à chaque fois, il faut penser déjà aux prochaines vacances.
2: Voilà, exactement.
1: Essayer de se projeter. Et on va jouer ensemble avec peut-être la clé des activités pour prolonger un peu les vacances. La règle est très simple. Je vous pose trois questions maximum niveau primaire. À chaque bonne réponse, un cadeau. À vous de décider si vous souhaitez vous arrêter ou continuer. En sachant que la première mauvaise réponse, vous pouvez tout perdre. Et surtout, il faut bien penser au fait que je ne prendrai que la première réponse. Donc, prenez un peu de temps pour réfléchir. Est-ce que vous êtes prête ?
2: Oui, je suis prête.
1: Allez, je lance le chrono. Question CPCE1. Quel insecte fabrique de la soie ?
2: Le ver.
1: Oui, bonne réponse.
0: Vos sessions au TN28.
1: Eh bien, une session pour 4 personnes du côté du TN28 à Fontaine-Simon.
2: Super, très bien.
1: Avec du téléski nautique, entre autres. Est-ce que vous continuez ou pas ?
2: Oui, c'est continué.
1: Allez, deuxième question. Vrai ou faux ? La planète Mercure est la planète la plus chaude ?
2: Non.
1: Oui, bonne réponse.
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1: Deux entrées à Chartres à bloc. Marie-Flore.
2: On va continuer.
1: Allez, dernière, c'est bien, vous êtes joueuse. 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
2: La Corée.
1: La Corée ?
2: Du Sud.
1: Oui.
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1: Eh bien, deux entrées, bravo pour l'Odyssée. Félicitations.
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4: Bélier, une réponse positive pour un projet vous donne des ailes. Les taureaux, vous recevez une invitation qui ne se refuse absolument pas. Gémeaux, on vous demande votre avis sur tout, vous êtes l'expert du jour. Cancer, une petite marche vous fera le plus grand bien pour trier vos pensées ce jeudi. Lion, quelle créativité! Vous brillez de tous vos feux et vous occupez la scène à plein temps. Vierge, votre sens des responsabilités vous sera très utile aujourd'hui. Balance, un geste de tendresse spontanée vous remplit de gratitude. Scorpion, foncez chez le coiffeur ou changez de look. L'audace vous va si bien. Sagittaire, une bonne nouvelle financière ou une remise vous donne le sourire. Capricorne, votre humour fait des ravages en société. Ami Verseau, vous osez dire ce que vous pensez et quel soulagement immense. Et Poisson, la chance vous sourit pour une petite démarche administrative.
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1: 10h26 sur Intensité, soyez les bienvenus. On nous informe de cette difficulté de circulation sur la N154 du côté de Praville. Donc, difficulté suite à un accident, deux poids lourds, dont un serait au fossé. Deux poids lourds concernés, donc, dont un au fossé sur la N154 du côté de Praville. Soyez vigilants. Et on repart tout de suite avec Alex Warren. Et juste avant, on retrouve Baptiste sur Intensité.
2: 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Bonne route.
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Kimber Rose sur Intensité. 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Allez, on continue bien sûr en musique dans quelques instants avec Maureen et son titre Escroc. Juste avant, devenez un auditeur. 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Je vous le disais, la musique de Marine avec Escroc tout de suite.

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ping-pong, un molki, un jeu de cartes, des Mikado, du puissance 4 et une bibliothèque en libre accès. Tout ça gratuit au pied du château. C'est très joli, très sympa et on se détend. Surtout, on prend le temps ensemble. On prend le temps d'écouter Shakira pour notre plus grand plaisir avec l'actualité de 11h qui arrive très très vite.

0: Très belle matinée à l'écoute des programmes d'intensité. On est bien ensemble et il est 11h au top horaire. Bienvenue. 11h, le temps de retrouver l'actualité locale dans 2 minutes avec Jade Billon et tout de suite Nicolas Gomez. Bonjour Nicolas.
1: Bonjour à toutes et tous. Installer un comité sécheresse dans chaque préfecture et une grande réunion d'éleveurs le 27 août. La ministre de l'Agriculture Annie Genevard souhaite dresser un état des lieux précis des conséquences des fortes chaleurs. Toutes les filières et territoires seront représentés. Des aides

0: d'urgence à la trésorerie et à la relance de la production sont notamment étudiées. Charge au préfet d'évaluer l'ampleur des dégâts. La sécheresse consécutive à la canicule, elle touche encore l'ensemble du territoire hexagonal aujourd'hui avec 80 départements en alerte orange à midi. Ils vont le rester jusqu'à demain. 50 départements sont également en vigilance élevée face au risque feu de forêt. Au sud de Rennes, le feu qui s'est déclaré hier ne progresse plus après avoir brûlé 200 hectares. Mais dans le Pas-de-Calais, en revanche, l'incendie d'Ardelot et d'Anne n'est toujours pas fixé. 180 hectares de forêt et de végétation de dunes sont partis en fumée. Pendant que les soldats du feu luttent, leurs représentants syndicaux seront reçus à midi par le ministre de l'Intérieur, Laurent Nunez. 9 organisations ont appelé à la grève aujourd'hui pour dénoncer le manque de moyens. Un mouvement qui n'impacte pas les interventions des soldats du feu puisqu'ils peuvent faire l'objet de réquisitions si nécessaire. Dans le reste de l'actualité, une fusillade hier soir à Besançon. 3 hommes ont été pris pour cible en pleine rue par au moins 2 tireurs arrivés dans une voiture. Une Kalachnikov a notamment été utilisée. Le pronostic vital des victimes n'est plus engagé. Aucun suspect n'a encore été interpellé. Un véhicule qui pourrait correspondre au signalement a été retrouvé en périphérie de la ville. L'enquête est en cours. En Colombie, le bilan du séisme s'alourdit. 3 jours après la catastrophe, on dénombre au moins 265 morts, 3500 blessés et 500 disparus. Plus de 11 000 familles ont également perdu leur logement. 3 jours de deuil national et l'urgence économique ont été décrétés, ce qui permettra au gouvernement de modifier son budget sans passer par le Parlement. Et puis en sport, une partie du staff de l'équipe de France de football est connue. Le nouveau sélectionneur Zinedine Zidane a officialisé l'arrivée de son coéquipier de 1998, Fabien Barthez, en tant qu'entraîneur des gardiens. Le fidèle adjoint de Zizou, David Bettoni, l'accompagne également. Bonne journée à notre écoute.
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2: Bonjour à tous. Un incendie s'est déclaré dans une forêt de type arbustive hier au village Beauvéen. Entre 17h et plus de 23h, l'action a occupé près d'une vingtaine de sapeurs-pompiers venus de Chartres, Vauves, Châteaudun-Lucé, le long de la route D130. C'est au total 1 hectare de forêt qui a brûlé et 70 autres hectares qui ont été préservés. Un grave accident de la route a également mobilisé les sapeurs-pompiers. C'était à Souancé-aux-Perches dans la nuit. 12 pompiers qui se sont rendus sur la route D13 et ont pris en charge une victime dont le véhicule a terminé sa trajectoire contre un arbre. La personne en urgence absolue a été transportée à l'hôpital de Nogent-le-Rotrou. Une visite ministérielle, c'est aujourd'hui à Dreux à partir de midi. Marie-Pierre Védrenne, ministre déléguée en charge de la citoyenneté, est attendue pour un déplacement consacré à la prévention de la délinquance. Elle doit rencontrer entre autres des policiers encadrants et écouter le témoignage de jeunes sur leur parcours d'engagement. À tout juste 19 ans, Kaizen cumule déjà plusieurs millions d'écoutes sur les plateformes musicales. C'est un succès honorable pour ce jeune chanteur originaire de Chartres. Pas moins de 5 projets musicaux dévoilés avec plusieurs de dizaines de titres dans sa discographie. L'artiste pop R&B se dévoile sur Intensité dans un entretien à l'occasion de la sortie aujourd'hui d'un nouveau single intitulé « Phénomène ». La cathédrale de Chartres retrouve Chartres Estival aujourd'hui au programme un concert de musique classique avec Laurent Accard au hautbois accompagné de Françoise Dornier à l'orgue. C'est à partir de 21h avec des reprises de grands classiques comme les œuvres de Bach. Et cette date dévoilée pour la 3e édition de la Marquise en rose à Maintenon, événement solidaire pour Octobre Rose, action de sensibilisation au cancer du sein. Entre parcours de course et animation sportive, l'objectif et de collecter autant de dons que l'an dernier. C'était 14 000 euros reversés à la Ligue contre le cancer d'Eure-et-Loir. La météo du jour, c'est toujours cette vigilance orange canicule, 36 à 38 degrés pour les températures de cet après-midi. Merci d'écouter Intensité, bonne journée.
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3: 10h26 sur Intensité, soyez les bienvenus. On nous informe de cette difficulté de circulation sur la N154 du côté de Praville. Donc, difficulté suite à un accident, 2 poids lourds, dont un serait au fossé. 2 poids lourds concernés, donc, dont un au fossé sur la N154 du côté de Praville. Soyez vigilants. Et on repart tout de suite avec Alex Warren. Et juste avant, on retrouve Baptiste sur Intensité.
4: 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Bonne route.
5: 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Merci Jade. Prochain point avec l'actualité à midi.
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5: Et le retour de la musique sur Intensité, Summer Song Tube de l'été. Rappelez-vous ce groupe Miami Sound Machine à la voix Gloria Estefan, le titre Dr. Beat.
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Muse sur votre radio préférée à l'instant avec son tout dernier morceau Night Shift. Superstar, rendez-vous à Chartres ce soir. Chartres Estival, 40 concerts gratuits tout l'été, intensité partenaire, et rendez-vous place des Halles à 21h avec de la chanson française. Ça s'appelle La Route des Airs, chanson française revisitée dans une ambiance chaleureuse. On va être bien ce soir, place des Halles, 21h, les amis. Rendez-vous dans le cadre de Chartres Estival, bien sûr. Maroon 5 pour la musique, le programme télé également. Le programme est bon, vous restez avec nous.

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1: Et sur votre plateau télé ce soir, un touriste bien connu devient enquêteur. Les catastrophes s'enchaînent pour un grand optimiste et puis un restaurant à sauver à Marseille. Et sur TF1, on retrouve Monsieur Parizeau, premier épisode de la série consacrée au vacancier le plus célèbre et le plus râleur de Camping Paradis. De retour chez lui en Alsace, il enquête sur la mort de son partenaire de cyclisme. Une mort suspecte pour un homme dont la vie fait beaucoup d'envieux.
2: Qu'est-ce qui s'est passé ?
3: Cycliste est décédé suite à une chute.
2: C'est le vélo de Dodo. Je le reconnais, ça fait 6 mois qu'on fait du vélo ensemble.
3: Votre ami a perdu le contrôle de son vélo dans le virage.
2: Impossible. Jamais il aurait pris cette route. C'est pas un accident ! Il faut que vous ouvriez immédiatement une enquête !
1: Une comédie légendée sur TFX, SMS avec Guillaume de Tonquédec et Anne-Marie Vin. Un couple pour qui tout va bien, mais pour qui tout bascule un matin. Un plafond qui s'effondre, un possible adultère annoncé par SMS et encore pire, un fils perdu.
4: Il était à peine 9h30 et il pleuvait dans ta chambre. Et c'est là que j'ai reçu ce SMS. Ta mère se faisait ambiancer par un torero. Alors oui, c'est vrai, j'ai pas pris la bonne décision. Milo ? Mais je t'ai cherché partout, je t'assure. Alors je suis allé voir tonton Vincent. Et là, ça a vraiment dérapé.
1: Et puis sur M6, dans Cauchemar en cuisine, le chef Philippe Etchebest part au secours d'un nouveau restaurant en direction Marseille pour aider un ancien skateur professionnel. Il découvre un homme à la langue bien pendue et surtout une cuisine dans un état catastrophique. Monsieur Parizeau sur TF1, SMS sur TFX et Cauchemar en cuisine sur M6. Excellente soirée télé à tous.
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Amy McDonald pour la musique sur Intensité. Très belle matinée. Merci d'être avec nous. On est bien ensemble. Oui, oui, on passe de bons moments. Et nous, on mange quelques chouquettes, tiens, offertes par nos journalistes. Très sympathiques. Oh, ils sont bien, les journalistes. Non, on aime bien. Prochain point avec l'actu, bien sûr, à midi. En attendant, on va s'écouter un gagnant, un replay gagnant, parce que vous jouez tous les matins, 7h15, 8h15, 9h15, à notre grand jeu cahier de vacances avec le mot de code bronzage, le forum des associations qui arrive également, et la musique de Sainte Lundi avec le titre Alaska.

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1: Et nous sommes avec Gilles. Bonjour Gilles.
2: Bonjour.
1: Gilles, vous nous appelez de Bouville, c'est ça?
2: C'est ça même.
1: Qu'est-ce que vous faites dans la vie?
2: Retraité agriculteur.
1: D'accord, ok. Ça se passe bien la retraite?
2: Ça se passe bien, ouais.
1: Vous en profitez, vous vous reposez?
2: Pas spécialement, j'ai mon fils qui a repris, alors j'ai un petit coup de main.
1: D'accord, bon bah c'est bien, il n'est pas tout seul, comme ça.
2: Non, voilà.
1: C'est le principal, c'est bien, on va jouer ensemble, comme je vous ai dit, plein de cadeaux, des activités à faire en famille, près de chez vous. La règle est très simple, je vais vous poser des questions, trois questions maximum, sur des questions au niveau primaire, comme ça on va réviser un peu les basiques. À chaque bonne réponse, c'est un cadeau. Et attention, puisque à la première mauvaise réponse, vous risquez de tout perdre. Est-ce que vous êtes prêt?
2: Je suis prêt.
1: Allez, c'est parti. Première question, donc CPCE1, vrai ou faux? Les oiseaux ont des dents?
2: Faux.
1: Oui, bonne réponse. Premier cadeau pour vous.
3: Dunois Kart.
1: Deux sessions karting chez Dunois Kart à Lutz-en-Dunois.
2: Ah ouais.
1: Alors, Gilles, qu'est-ce que vous faites? Est-ce que vous continuez ou pas?
2: J'hésite parce que Dunois Kart, c'est ce que je voulais. Alors, on va continuer pour la deuxième. Alors,
1: allez, dire, mais... deuxième question. Niveau CE2, CM1, qui a peint le tableau La Nuit Étoilée? C'est un tableau très très célèbre. La Nuit Étoilée.
2: J'ai des noms qui me viennent là, mais. Van Gogh.
1: Bonne réponse, bravo!
2: Ah
0: bah, vos entrées à l'Odyssée.
1: Deux entrées à l'Odyssée, c'est le complexe aquatique à Chartres.
2: Ah bah, c'est parfait, en ce moment c'est bien.
1: Qu'est-ce que vous faites, Gilles?
2: Ah, je vais être prudent, je vais m'arrêter.
1: Vous arrêtez là?
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1: Excellent jeudi, bienvenue sur Intensité. Voici le Forum des associations avec plein d'événements près de chez vous. Rendez-vous samedi à la Petite Haie à Moret, concours de labour à l'ancienne, organisé par Nostalgie Rétro, dès 10h pour les battages, expo de matériels anciens. Inscription 06 12 64 07 98, entrée gratuite. Ce samedi, sur le terrain de pétanque de la pointe de l'île à Dangeau, concours de pétanque en doublette par la boule d'Angeolaise. Inscription 13h, j'ai du but 14h30, 10€ par équipe. Samedi, toujours sur les nouveaux terrains, rue d'Ancherville à Béville-le-Comte, concours de pétanque en doublette, organisé par Béville Sportif Pétanque. Inscription à 13h30, j'ai du but à 14h30, 10€ par équipe. Dimanche, à 14h30, place Aristide Briand à Épernon, visite guidée sur les femmes remarquables d'Épernon, organisée par Épernon Patrimoine et Alentour. Tarif de 8€ pour les adultes, 3€ les moins de 18 ans. Réservation 06 23 82 99 08. Jeudi, à 14h, à la salle des fêtes de Châteauneuf en Timray, thé dansant de l'amitié Castel-le-Vienne avec l'orchestre de Christelle Beltram. Tarif 13 et 14€ uniquement sur réservation 06 07 17 50 79. Dimanche 23 rue de l'école à Vérigny, bric-à-brac de l'association Bien Vivre à Vérigny, 7 euros les 3 mètres, enseignement 06 15 30 87 02. Samedi 29, plusieurs événements à partir de 6h au plan d'eau de Vauve, Ville-Grenier, de l'association des pêcheurs des villages vauvéens, 2 euros le mètre, nombreuses animations, expos de voitures et motos anciennes et structures gonflables, réservation 06 36 14 42 29. Un deuxième événement, samedi 29 à 14h à la salle Les Fêtes de Château-Lafont-Imeray, l'auto de la boutique Castel Neuvienne, à 4 euros le carton, à gagner bon d'achat jusqu'à 500 euros, réservation au 06 07 17 50 79. Enfin, samedi 29, toujours à 18h, en l'église de la Ferté-Villeneuil, concert gratuit Sérénade, dans le cadre de la fête de la Saint-Gilles, 19h30 repas, 22h feux d'artifice. Pour les adultes, c'est 20 euros, 10 euros les moins de 12 ans. Réservation avant le 20 août, 07 88 98 69 09. Dimanche 30 août, de 10h à 18h, au 18 rue du Moulin à Bouville, fête du Moulin de Pélard, organisée par l'ASMP. Animation toute la journée, labour à l'ancienne et marché artisanal. Jambon grillé, 23 euros pour le repas. Réservation avant le 20 août, au 06 16 06 26 57. Enfin, le musée École d'Anvers est ouvert de 14h à 18h, sauf le lundi et mardi. Ouvert uniquement pour les groupes, sur réservation au 02 37 98 36 07. Tarif individuel 5,50€. C'est gratuit pour les moins de 6 ans. C'est terminé pour ce forum. On se retrouve évidemment très vite sur Intensité pour de nouvelles annonces. Bonne journée à tous et à toutes.
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À l'instant, Alex Warren, qui faisait des vidéos dès 10 ans, des vidéos YouTube dans sa chambre, eh bien, on vient de l'écouter avec son dernier tube, Fever Dream. Une idée sortie pour vos enfants, vos petits-enfants, à la découverte des dinosaures. C'est une exposition qui s'installe à Jardiland, du côté de Barjouville. Vous allez découvrir une vingtaine de dinosaures, certains robotisés, des animations pour toute la famille, la projection d'un documentaire, une activité de fouille archéologique jusqu'au 16 août. Cette belle exposition, Jardiland Barjouville, toute l'actualité, les renseignements de cette belle découverte, exposition à la découverte des dinosaures.com à l'entrée de Chartres, là, au Jardiland Barjouville. 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L'actualité de midi était Taylor Swift pour le meilleur de la musique sur Intensité.

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0: un vrai plaisir d'être avec vous ce matin sur Intensité. Il est déjà midi sur votre radio locale. L'actualité dans quelques instants, Jade Billan et tout de suite François Germain. Bonjour François.
1: Bonjour à tous. Trois pompiers légèrement blessés dans l'incendie près de Rennes. Les flammes ont parcouru 200 hectares. Elles ne progressent plus. Plus de 130 pompiers, 34 engins de lutte contre les feux de forêt et un hélicoptère ont été mobilisés pour maîtriser l'incendie. Dans le Pas-de-Calais, le feu de Neuchâtel-Ardelot n'est pas encore fixé. 180 hectares ont brûlé. Ces incendies n'épargnent pas la France cette saison et les pompiers sont à bout. Les soldats du feu sont en grève aujourd'hui à l'appel de 9 organisations syndicales. Ils demandent davantage de moyens en termes d'engins et d'équipements ainsi que des effectifs supplémentaires. Le ministre de l'Intérieur, Laurent Nunez, reçoit les syndicats en ce moment, des syndicats qui souhaitent des engagements clairs. Encore une journée de forte chaleur sur la France. 80 départements sont en vigilance orange canicule avec bien souvent des températures supérieures à 35 degrés.

0: selon Météo France. Demain, ces températures caniculaires se décaleront progressivement vers l'est. La baisse du mercure est prévue pour ce week-end. La sécheresse ne touche pas que la France. En Roumanie, l'unique centrale nucléaire du pays est mise à l'arrêt face au manque d'eau dans le Danube. Le fleuve est tombé à son niveau le plus bas depuis plus de 30 ans. Cette centrale fournit un cinquième de la production totale d'électricité en Roumanie. C'est la première fois depuis la canicule de 2003 qu'elle est totalement arrêtée. Retour en France avec ces trois personnes grièvement blessées par arme à feu à Besançon hier soir, visées par plusieurs tireurs dans une voiture. Le pronostic vital des victimes n'est plus engagé. Pour le moment, aucun suspect n'a été interpellé. Les enquêteurs explorent toutes les pistes, notamment l'hypothèse d'un règlement de compte lié au trafic de stupéfiants. Et puis, le retour d'un champion du monde 98, Fabien Barthez, entre dans le staff du nouveau sélectionneur des Bleus, Zinedine Zidane. Il sera en charge des gardiens. Zidane s'appuiera également sur David Bettoni en tant qu'adjoint. Les deux hommes ont déjà travaillé ensemble au Real Madrid. Prochain match de l'équipe de France le 25 septembre en Turquie pour la Ligue des Nations. Voilà pour l'info, passez une excellente après-midi.
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2: Bonjour à tous. Un incendie s'est déclaré dans une forêt de type arbustive hier au village Vauvéen. Entre 17h et plus de 23h, l'action a occupé près d'une vingtaine de sapeurs-pompiers venus de Chartres, Vauves, Châteaudun-Lucé, long de la route D130. C'est au total 1 hectare de forêt qui a brûlé et 70 autres hectares qui ont été préservés. Un grave accident de la route a également mobilisé les sapeurs-pompiers. C'était à Souancé-aux-Perches dans la nuit. 12 pompiers qui se sont rendus sur la route D13 et ont pris en charge une victime dont le véhicule a terminé sa trajectoire contre un arbre. La personne en urgence absolue a été transportée à l'hôpital de Nogent-le-Rotrou. Une visite ministérielle, c'est aujourd'hui à Dreux à partir de midi. Marie-Pierre Védrenne, ministre déléguée en charge de la citoyenneté, est attendue pour un déplacement consacré à la prévention de la délinquance. Elle doit rencontrer entre autres des policiers encadrants et écouter le témoignage de jeunes sur leur parcours d'engagement. À tout juste 19 ans, Kaizen cumule déjà plusieurs millions d'écoutes sur les plateformes musicales. C'est un succès honorable pour ce jeune chanteur originaire de Chartres. Pas moins de 5 projets musicaux dévoilés avec plusieurs de dizaines de titres dans sa discographie. L'artiste pop R&B se dévoile sur Intensité dans un entretien à l'occasion de la sortie aujourd'hui d'un nouveau single intitulé « Phénomène ». La cathédrale de Chartres retrouve Chartres Estival aujourd'hui au programme un concert de musique classique avec Laurent Accard au hautbois accompagné de Françoise Dornier à l'orgue. C'est à partir de 21h avec des reprises de grands classiques comme les œuvres de Bach. Et cette date dévoilée pour la 3e édition de la Marquise en rose à Maintenon, événement solidaire pour Octobre Rose, action de sensibilisation au cancer du sein. Entre parcours de course et animation sportive, l'objectif et de collecter autant de dons que l'an dernier. C'était 14 000 euros reversés à la Ligue contre le cancer d'Eure-et-Loir. La météo du jour, c'est toujours cette vigilance orange canicule, 36 à 38 degrés pour les températures de cet après-midi. Merci d'écouter Intensité, bonne journée.
3: Merci Jade, prochain point avec l'actualité à 12h30.
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3: Summer Song, tube de l'été pour repartir dans cette émission. Et on va en 1982 sur l'album Mind Night Love, Sexual Healing de l'excellent Marvin Gaye qu'on écoute tout de suite.

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1: Bonjour, nous en parlions plus tôt dans la matinée. Cet accident qui est survenu à Praville au niveau de la route nationale 154. L'axe est coupé dans les deux sens de circulation. Opération de longue durée pour cet accident qui impliquerait deux poids lourds avec des victimes sur place. Donc des déviations au niveau de Praville sur la RN 154. Axe coupé dans les deux sens de circulation. Anticipez votre trajet donc puisqu'il y aura ces déviations à suivre. Bonne journée.
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Le duo David Guetta, Gillo à l'instant, Save Me Tonight. Un événement, c'est le moment peut-être de reprendre le sport pour vous, de se remettre à la course en cette rentrée et de se faire un petit défi sport et nature. 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La Minute Emploi pour poursuivre notre programme et Oria avec sa soirée mondaine pour la musique. Merci d'être avec nous.

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1: Excellent jeudi, bienvenue sur Intensité, votre radio en Eure-et-Loire. Voici la Minute Emploi avec trois offres. Si vous recherchez un emploi d'hôte de caisse, direction Brou pour ce poste en intérim pour 5 jours à 35 heures, sous l'autorité du responsable, vous aurez pour mission la tenue de caisse, les renseignements clients, le nettoyage du poste de travail, référence France Travail 212 GLBM. On recherche un employé polyvalent de libre-service en CDI à 35 heures à Chartres. L'émission étiquetage des produits et mise en rayon, rangement et organisation des produits en magasin, tenue de caisse. La référence France Travail, c'est la 211 WWRM. Et si votre prochain défi était dans le transport, un poste de conducteur poids lourd est proposé au Coudray en intérim d'un mois. Vous assurez les livraisons, le chargement des marchandises et le suivi des documents de transport. La référence France Travail, c'est la 211 FWGL. C'est terminé en ce jeudi pour la Minute Emploi. On se retrouve très vite pour de nouvelles annonces. Très bonne journée à tous et à toutes.
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4: Et nous allons jouer avec Julie. Bonjour.
5: Bonjour.
4: Bonjour Julie, comment ça va?
5: Ça va bien.
4: Vous nous appelez de Mani, c'est ça?
5: Oui.
4: Qu'est-ce que vous faites dans la vie?
5: Pas grand-chose.
4: C'est les vacances, vous profitez un peu?
5: Oui, voilà, c'est ça.
4: Bon, vous avez bien raison. Alors, on va jouer ensemble au cahier de vacances. Je vous rappelle la règle du jeu. Je vous pose maximum 3 questions. Ce sont des questions au niveau primaire. À chaque bonne réponse, c'est un cadeau. À vous de décider si vous souhaitez continuer ou vous arrêter, en sachant que si vous répondiez mal, vous pouvez tout perdre. Est-ce que vous êtes prête?
5: Prête.
4: Allez, c'est parti. Première question, niveau CP, CE1, selon la célèbre comptine, Camille a à l'envers le roi Dagobert.
5: Culotte.
4: Oui, bonne réponse. Bravo, voici le premier cadeau.
3: 50 euros.
4: 50 euros en bon d'achat à valoir dans l'Intermarché d'Eure-et-Loir de votre choix.
5: Super.
4: Julie, qu'est-ce que vous faites? Est-ce que vous continuez ou pas?
5: 50 euros,
4: non,
5: je continue, allez, je continue.
4: Vous continuez, allez. Deuxième question, c'est une question CE2, CM1, on va parler géographie. Quel est le plus haut volcan actif d'Europe?
5: Etna.
4: Vous avez dit
5: Etna.
4: Oui, c'est ça, bravo.
3: Swing Golf de Brou.
4: Eh bien, bravo, deuxième cadeau, 2 sessions de Swing Golf du côté de... Alors, qu'est-ce que vous faites? Est-ce que vous continuez ou est-ce que vous arrêtez là?
5: Est-ce que je continue ou est-ce que j'arrête? Après, c'est 6e, c'est ça?
4: Après, c'est CM2 collège.
5: Ouais, je vais arrêter parce que je sais pas.
4: Et bon, bah, félicitations, c'est déjà très bien.
5: Oui.
4: Bravo, je rappelle vos cadeaux. Donc, un bon d'achat de 50 euros chez Intermarché et 2 sessions de swing golf. Bravo, Julie.
5: D'accord, super, bah, merci.
4: Profitez bien, à très vite.
5: Très bien, merci.
4: Au revoir.
5: Bonne journée.
4: Merci.
5: Au revoir.
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10: Bonjour, dans ce journal, ce grave accident de circulation à Soncey au Perche, entretien avec Kayson, un artiste chartrain de 19 ans aux millions d'écoutes sur les plateformes de streaming audio. Et puis la Marquise en rose va revenir à Maintenon pour la lutte contre le cancer du sein.
11: Salut Jade.
10: Salut Geoffrey, bonjour à toutes et à tous. Une visite ministérielle tout d'abord, c'est aujourd'hui à Dreux. Marie-Pierre Védrenne, ministre déléguée en charge de la citoyenneté, est attendue. C'est à partir de midi que sa visite va se dérouler. Elle va notamment s'adresser à des familles pour parler prévention de la délinquance. Elle va rencontrer en première instance des policiers encadrants et des jeunes pour témoigner de leur parcours d'engagement. Dans la continuité de sa visite, la ministre va également se rendre au domaine de Conteville où plusieurs activités sont mises en place ce mois-ci pour les jeunes et leurs familles.
11: Un grave accident de la route hier à Soulancey au Perche.
10: Un véhicule seul accidenté a terminé sa trajectoire dans un arbre. Une victime en urgence absolue a été transportée à l'hôpital de Nogent-le-Rotrou pour un transport paramédicalisé. Les faits sont survenus aux alentours de 23h à Soulancey au Perche, donc sur la route départementale 13. Le service d'incendie et de secours de Eure-et-Loir a mobilisé 12 pompiers de Nogent-le-Rotrou et au Tons du Perche. Un incendie en cœur de Beauce dans une forêt de type arbustive a aussi nécessité la mobilisation du 10-28. Réparti dans 5 engins, près d'une vingtaine de sapeurs-pompiers venus de Chartres, Châteaudun, Voves et Lucé ont été déployés au village Vauvéen. Entre 17h et 23h, l'action a permis de préserver 70 hectares de forêt, 1 hectare de forêt seulement a brûlé. Une alerte orange canicule en Eure-et-Loir et pour 80 départements au total encore aujourd'hui. La journée la plus chaude, ce sera donc pour ce jeudi. Cette canicule qui engendre un épisode de pollution atmosphérique dans le département avec un dépassement du seuil d'information et de recommandation en ozone. Les publics les plus sensibles sont appelés à la prudence. Les communes dévoilent au compte-gouttes leur programme pour les journées des associations le mois prochain. À Valdières, le village des associations va prendre place au moulin de Bouchereau avec des animations en plus des stands pour découvrir les activités accessibles sur les 6 communes historiques. Ce sera en continu de 10h à 16h le samedi 5 septembre. Un nouveau stop pour le don du sang, c'est en Eure-et-Loir aujourd'hui, le FS à Coulon, de 15h à 19h. Vous allez pouvoir tendre votre bras au frais dans la salle polyvalente. Une dizaine de créneaux sont encore disponibles pour les retardataires. Une autre collecte est à venir le 13 octobre. À tout juste 19 ans, Kaizen cumule déjà plusieurs millions d'écoutes sur les plateformes musicales. C'est un succès honorable pour ce jeune chanteur chartrain de naissance. À ce jour, il compte pas moins de 5 projets musicaux, plusieurs dizaines de titres au total dans sa discographie. L'artiste pop R&B se produit de manière indépendante depuis plus de 3 ans. Il sort aujourd'hui un nouveau single intitulé Phénomène, entretien avec Robin Olitro.
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12: C'est en février 2023 que Kaizen se lance dans la musique. Alors lycéen à Châtellerault dans la Vienne, il y pratique une spécialité cirque. Malgré un rythme intensif, il développe sa passion musicale en soirée, en dehors des horaires d'études.
13: C'est vrai que moi j'aime beaucoup toucher à beaucoup de choses, donc je me suis dit pourquoi pas acheter une guitare avec le peu d'économie que j'avais, essayer d'apprendre cet instrument-là. Et petit à petit, je me suis dit pourquoi pas chanter par-dessus. Ça pourrait être sympa dans le cliché, on va dire, de faire une chanson pour ma petite copine. Donc j'ai poussé le délire jusqu'au bout et finalement je me suis pris au jeu.
12: Cet autodidacte se dirige ensuite sur Paris dans un BTS audiovisuel qu'il décide d'arrêter après un an pour se consacrer pleinement à la musique.
13: J'ai évolué et j'ai pu apprendre beaucoup et notamment grâce à YouTube. C'est une source d'information qui est vraiment hyper grande et sur laquelle on peut beaucoup se renseigner et acquérir des nouvelles compétences, et donc c'est ce que j'ai fait.
12: Et c'est en 2024 que le romantique Kaizen connaît un véritable succès grâce à la visibilité des réseaux sociaux avec C'est toi.
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0: Il a aujourd'hui une identité bien définie, un registre musical issu pleinement de sa personnalité, basé autour de l'amour.
1: J'aborde la musique d'une façon assez particulière, avec une vision de conteur. Je parle quand même très peu de ma propre vie privée. Mon objectif, c'est vraiment d'écouter, d'apprendre des autres personnes et de pouvoir ensuite le raconter en musique.
0: Après 3 ans et demi passés à s'enrichir professionnellement et musicalement, il dévoile aujourd'hui son nouveau single, un titre tout particulier pour lui, Phénomène.
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1: Globalement, on va dire qu'il y a 2 thématiques que j'aborde dans ce son. Donc, ça va être le temps comme une sorte de force un peu incontrôlable qui crée une usure malgré pourtant les efforts qu'on fait pour le rattraper. Et en même temps, la détermination, la course vers un but. Mon but à moi, c'est forcément de me développer, de pouvoir vivre de ma musique. Mais pourtant, c'est aussi le but de chacun et pour que vraiment tout le monde puisse se reconnaître dans ces paroles-là.
0: Et l'année prochaine, Kayzon a pour objectif de rencontrer son public en se produisant pour la première fois sur scène dans les plus grandes villes de France.
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3: Et pour découvrir davantage l'univers de Kayzon, rendez-vous sur ses réseaux sociaux, Instagram et TikTok. Kayzon, ça s'écrit K-A-Y-S-O-N. La musique toujours avec Chartres Festival. Dans un autre genre, ce sera au sein de la cathédrale ce soir au programme un concert de musique classique avec Laurent Accaro au bois, Françoise Dornier à l'orgue. Les deux musiciens vont reprendre les œuvres de Bach ou encore Giovanni Benedetto Plati. Le début de la représentation, c'est à 21h et ne soyez pas timide, c'est gratuit, tout le monde y a sa place.
4: Et la Marquise en rose revient début octobre.
3: Il s'agira de la 3e édition de cet événement solidaire pour Octobre Rose, action nationale de sensibilisation au cancer du sein et son dépistage. Plus de 900 participants l'an dernier et maintenant 14 000 € de dons collectés, ensuite reversés à la Ligue contre le cancer de Raloir. Le programme, c'est donc un parcours de 5 km en marchant ou en courant, un 10 km en course à pied également et de nombreuses animations pour ceux qui préfèrent plutôt de la Zumba ou d'autres activités. Et c'est donc le dimanche 4 octobre à maintenant.
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1: Et c'est la journée la plus chaude
2: de la semaine avec un relevé aux UV qui est important, donc protégez votre peau du soleil. Les nuages seront très rares dans le département.
1: Quelle température pour cet après-midi?
2: 35 degrés, c'est la minimale, comme à Beaumont-les-Hôtels, 36 dans le Dunois, à Jalan par exemple, ou encore en cœur de Beauce comme à Warville, 37 degrés pour le reste du département avec Illiers-Combray, Aunay-sous-Crécy ou encore Maillebois, et 38, ça c'est la maximale plutôt dans les zones urbanisées comme Chartres et Dreux.
1: Et pour demain?
2: Eh bien, ça va rester caniculaire avec aussi une instabilité, c'est-à-dire beaucoup de vent dans l'après-midi et potentiellement des averses orageuses. Ce sera à définir demain.
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1: Dans l'agenda, rendez-vous à Bellomère, Guilloville pour une visite estivale. C'est aujourd'hui à 14h30 sur réservation.
2: À la Ferté-Vidame, les soirées du domaine à partir de 18h au domaine de la Ferté-Vidame. Donc, visite commentée du parc, observation des oiseaux et des chauves-souris, soirée astronomie aussi à la tombée de la nuit. Attention, c'est payant.
1: Senonche vous attend pour le 12e festival Étoile Symphonique. C'est à 19h à la Forge des Arts.
2: Et puis, si vous voulez prendre un peu de fraîcheur, on vous rappelle qu'à Senonche ou encore Châteaudun, il y a ces espaces sur les un peu en mode base de loisirs.
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2: Bonjour, nous en parlions plus tôt dans la matinée. Cet accident qui est survenu à Praville au niveau de la route nationale 154, l'axe est coupé dans les deux sens de circulation. Opération de longue durée pour cet accident qui impliquerait deux poids lourds avec des victimes sur place. Donc des déviations au niveau de Praville sur la RN 154, axe coupé dans les deux sens de circulation. Anticipez votre trajet donc, puisqu'il y aura ces déviations à suivre. Bonne journée.
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6: 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Merci Jade. Prochain point avec l'actualité à 13h. Et retour de la musique sur Intensité avec la franco-haïtienne Naïka, un des tubes de l'été, One Track Mind.

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prénom Lisa dans votre radio, le petit pêcheur. Il est temps déjà de se quitter. Je vous souhaite une belle après-midi. Rendez-vous demain vendredi pour le dernier jour de la semaine dès 10h. Miles Smith, Nia Loran pour la musique et l'actualité de 13h. À demain 10h. Ciao.

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0: Bonjour à tous. La vague de chaleur que l'on vit est plus longue que celle de 2003. C'est ce qu'indique Météo France. Nous en sommes à 17 jours. Il s'agit de la troisième vague de chaleur la plus longue jamais enregistrée dans le pays. Aujourd'hui, 80 départements sont en vigilance orange canicule. Une baisse sensible des températures est prévue pour ce week-end. Journée de grève pour les pompiers. Les syndicats sont reçus en ce moment au ministère de l'Intérieur. Les soldats du feu demandent plus de moyens humains et matériels. Alors que la saison des feux de forêt est particulièrement dense cette année, les pompiers se disent à bout. L'intersyndicale dénonce la dégradation continue des conditions d'exercice des missions. Justement, sur le front des incendies, les flammes ont parcouru 200 hectares près de Rennes. Elles ne progressent plus. Dans le Pas-de-Calais, le feu de Neuchâtel-Ardelot n'est pas encore fixé. 180 hectares ont brûlé. Le ministre de la Justice dans le Gard, à Alès, Gérald Darmanin, vient apporter son soutien au maire de la ville. Placé sous protection policière après avoir reçu des menaces de mort le mois dernier, des menaces venues de l'organisation de narcotrafic des Z-Mafia, l'élu avait dû être exfiltré de chez lui en pleine nuit. Les attaques russes de plus en plus meurtrières pour les Ukrainiens. Le mois dernier a été le plus meurtrier pour les civils en Ukraine depuis mai 2022, avec au moins 437 morts, en hausse de 70% par rapport à la même période l'an passé. C'est ce que déplore la mission de surveillance des droits de l'homme des Nations Unies en Ukraine. Les drones et les missiles de longue portée restent la cause principale des victimes civiles. Et puis la suite des championnats d'Europe de natation. Plusieurs Français à suivre dans les bassins en fin d'après-midi, avec deux finales au programme. Maxime Grousset sur le 100 mètres papillon, ainsi que Marie-Ambre Molu et Analia Pigré sur le 50 mètres d'eau. Marie-Ambre Molu a signé en début de semaine le record d'Europe du 100 mètres d'eau lors du titre des tricolores sur le relais mixte 4 nages. Voilà pour l'info, excellent après-midi.
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2: Bonjour à tous. Triste semaine sur les routes euréliennes. Le cycliste grièvement blessé dans un accident avec une voiture hier dans la matinée.

0: au Boulay-Thierry n'a pas survécu, a-t-on appris. Et ce matin, c'est un autre accident mortel qui s'est produit. Un homme de 51 ans décédé malgré les actions des équipes de secours et médicales sur la route nationale 154. Deux poids lourds sont impliqués dans ce drame qui est intervenu à hauteur de Praville en pleine Beauce. L'un des véhicules a terminé au fossé, selon le 10-28, qui a déployé de nombreux pompiers de différents centres de secours du département. Deux hommes de 22 et 28 ans ont également été admis à l'hôpital de Chartres en urgence relative. Le reste de l'actualité, c'est cette visite ministérielle aujourd'hui à Dreux. Cet après-midi, Marie-Pierre Védrenne, ministre déléguée en charge de la citoyenneté, tient un déplacement consacré à la prévention de la délinquance. Elle doit notamment rencontrer des policiers encadrants et écouter le témoignage de jeunes sur leur parcours d'engagement. À tout juste 19 ans, Kaizen cumule déjà plusieurs millions d'écoutes sur les plateformes digitales. C'est un succès honorable pour ce jeune chanteur originaire de Chartres. Pas moins de 5 projets musicaux et plusieurs dizaines de titres dans sa discographie. L'artiste pop R&B se dévoile sur Intensité dans un entretien à réécouter sur notre site internet. C'est à l'occasion de la sortie aujourd'hui d'un nouveau single intitulé Phénomène. Et puis ce nom tient une représentation dans le cadre du 12e festival Étoiles Symphoniques. Depuis le 10 août et durant 2 semaines, ce sont 60 concerts sur entrée libre qui animent le Nord Eure-et-Loir à l'occasion des 20 ans des Petites Mains Symphoniques. Rendez-vous donc ce jeudi à la Forge des Arts de Senonches à 19h. La météo, c'est en moyenne, c'est 17 degrés enregistrés pour cet après-midi. Le temps va rester étouffant. Demain, à venir, des températures semblables, mais aussi du vent et un risque localisé d'averses orageuses. C'est la fin de ce flash. Merci d'écouter Intensité. Et tout de suite à 13h03, c'est Shakira pour la musique.
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1: Et pour jouer, nous sommes avec Marlène. Bonjour Marlène.
2: Bonjour.
1: Comment ça va Marlène?
2: Ça va bien et vous?
1: Ben, ça va, merci. Vous êtes en vacances?
2: Non, pas de vacances cette année.
1: Pas de vacances, bon.
2: Non.
1: Pas... Bon, on est quand même là, ce qui est bien, vous allez pouvoir jouer avec nous et peut-être quand même profiter un peu avec des activités donc à faire près de la maison. Ça serait quand même pas mal pour essayer de profiter un peu de l'été. La règle est très simple. Je vous pose trois questions niveau primaire. À chaque bonne réponse, c'est un cadeau. Et à vous de décider si vous souhaitez continuer ou pas, en sachant que vous pouvez tout perdre si vous donnez une mauvaise réponse.
2: D'accord.
1: Est-ce que vous êtes prête?
2: Je suis prête.
1: Allez. Première question, c'est PCE1. Quel fruit donne les pruneaux?
2: Les prunes?
1: Oui, tout simplement.
0: Vos entrées à l'Odyssée.
1: Eh bien, bravo, déjà deux entrées pour l'Odyssée, le parc aquatique à Chartres.
2: Ok.
1: Qu'est-ce que vous faites, Marlène? Est-ce que vous continuez ou pas?
2: Je continue.
1: Allez, deuxième question, CE2, CM1. Quel est le synonyme de joyeux?
2: Heureux.
1: Oui, bonne réponse.
3: Alors, les gants, c'est bon, le casque, c'est bon, le baudrier, c'est bon. 3, 2, 1...
1: Il y a deux sessions à l'Acrocamp à Chartres.
2: Oh, bien.
1: Alors, qu'est-ce que vous faites, Marlène?
2: Je sais pas. Je pense que je vais m'arrêter là.
1: Vous arrêtez là? Eh bien, félicitations, oui. Bravo.
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1: Excellent jeudi, bienvenue sur Intensité. Voici le forum des associations avec plein d'événements près de chez vous. Rendez-vous samedi à la petite haie à Moret, concours de labour à l'ancienne, organisé par Nostalgie Rétro, dès 10h pour les battages, expo de matériels anciens. Inscription 06 12 64 07 98, entrée gratuite. Ce samedi, sur le terrain de pétanque de la pointe de l'île à Dangeau, concours de pétanque en doublette par la boule d'Angeolaise. Inscription 13h, j'ai du but 14h30, 10€ par équipe. Samedi, toujours sur les nouveaux terrains, rue d'Ancherville à Béville-le-Comte, concours de pétanque en doublette, organisé par Béville Sportif Pétanque. Inscription 13h30, j'ai du but à 14h30, 10€ par équipe. Dimanche, à 14h30, place Aristide Briand à Épernon, visite guidée sur les femmes remarquables d'Épernon, organisée par Épernon Patrimoine et Alentour. Tarif de 8€ pour les adultes, 3€ les moins de 18 ans. Réservation 06 23 82 99 08. Jeudi, à 14h, à la salle des fêtes de Châteauneuf en Timret, thé dansant de l'amitié Castel-Levienne avec l'orchestre de Christelle Beltram. Tarif 13 et 14€ uniquement sur réservation 06 07 17 50 79. Dimanche 23 rue de l'école à Vérigny, bric-à-brac de l'association Bien Vivre à Vérigny, 7€ les 3 mètres, enseignement 06 15 30 97 02. Samedi 29, plusieurs événements à partir de 6h au plan d'eau de Vauve, Ville-Grenier, de l'association des pêcheurs des villages vauvéens, 2€ le mètre, nombreuses animations, expo de voitures et motos anciennes et structures gonflables, réservation 06 36 14 42 29. Un deuxième événement, samedi 29, à 14h à la salle des fêtes de Châteauneuf en Timret, l'auto de l'amitié Castel-Levienne, à 4€ le carton, à gagner bon d'achat jusqu'à 500€, réservation au 06 07 17 50 79. Enfin, samedi 29, toujours à 18h, en l'église de la Ferté-Villeneuil, concert gratuit sérénade dans le cadre de la fête de la Saint-Gilles, 19h30 repas, 22h feux d'artifice. Pour les adultes, c'est 20€, 10€ les moins de 12 ans. Réservation avant le 20 août, 07 88 98 69 09. Dimanche 30 août, de 10h à 18h, au 18 rue du Moulin à Bouville, fête du Moulin de Pélard, organisée par l'ASMP. Animation toute la journée, labour à l'ancienne et marché artisanal. Jambon grillé, 23€ pour le repas. Réservation avant le 20 août, au 06 16 06 26 57. Enfin, le musée École d'Anvers est ouvert de 14h à 18h, sauf le lundi et mardi. Ouvert uniquement pour les groupes, sur réservation au 02 37 98 36 07. Tarif individuel 5,50€, c'est gratuit pour les moins de 6 ans. C'est terminé pour ce forum. On se retrouve évidemment très vite sur Intensité pour de nouvelles annonces. Bonne journée à tous et à toutes.
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Très bon jeudi, bienvenue sur Intensité. Nous sommes le 13 août, on passe aux anniversaires de stars avec cet acteur américain. Aujourd'hui, l'acteur Sebastian Stan fête ses 44 ans. L'humoriste Boudère fête aujourd'hui ses 48 ans. L'acteur français Grégory Fitoussi fête ses 50 ans. Enfin, l'animateur de télévision Alex Good fête ses 51 ans. Bon anniversaire si vous êtes né un 13 août.

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0: Bonjour à tous, les soldats du feu en grève à l'appel de 9 organisations syndicales. Les pompiers demandent davantage de moyens en termes d'engins et d'équipements ainsi que des effectifs supplémentaires. Le ministre de l'Intérieur, Laurent Nunez, reçoit les syndicats en ce moment, des syndicats qui souhaitent des engagements clairs. Sur le front des feux dans le Var, l'incendie qui s'est déclaré hier soir dans le massif de la Gardiole est désormais maîtrisé mais n'est pas encore éteint. 13 hectares ont été ravagés par les flammes après un impact de foudre. En Bretagne, au sud de Rennes, le feu de forêt qui a brûlé 200 hectares ne progresse plus. Aucune habitation ni aucun bâtiment n'a été touché. Encore une journée de forte chaleur sur la France. 80 départements sont en vigilance orange canicule avec bien souvent des températures supérieures à 35 degrés. Selon Météo France, demain, ces températures caniculaires se décaleront progressivement vers l'est. La baisse du mercure est prévue pour ce week-end. Le soutien de Gérald Darmanin au maire d'Alès. Le ministre de la Justice est dans le Gard pour lui rendre visite. L'élu est placé sous protection policière depuis qu'il a reçu des menaces émanant de narcotrafiquants. Le mois dernier, il avait même dû être exfiltré de chez lui en pleine nuit. Gérald Darmanin remercie les policiers et les magistrats qui enquêtent pour retrouver les auteurs de ces menaces. 3 personnes grièvement blessées par arme à feu à Besançon hier soir, visées par plusieurs tireurs dans une voiture. Le pronostic vital des victimes n'est plus engagé. Pour le moment, aucun suspect n'a été interpellé. Les enquêteurs explorent toutes les pistes, notamment l'hypothèse d'un règlement de compte lié au trafic de stupéfiants. Et puis le retour d'un champion du monde 98, Fabien Barthez, entre dans le staff du nouveau sélectionneur des Bleus, Zinedine Zidane. Il sera en charge des gardiens. Zidane s'appuiera également sur David Bettoni en tant qu'adjoint. Les deux hommes ont déjà travaillé ensemble au Real Madrid. Prochain match de l'équipe de France, le 25 septembre en Turquie pour la Ligue des Nations. Voilà pour l'essentiel de l'info. Excellente journée.
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2: Bonjour à tous. Triste semaine sur les routes de Rennes.

0: Le cycliste grièvement blessé dans un accident avec une voiture hier dans la matinée au Boulay-Thierry n'a pas survécu, a-t-on appris. Et ce matin, c'est un autre accident mortel qui s'est produit. Un homme de 51 ans décédé malgré les actions des équipes de secours et médicales sur la route nationale 154. Deux poids lourds sont impliqués dans ce drame qui est intervenu à hauteur de Praville en pleine Beauce. L'un des véhicules a terminé au fossé, selon le 10-28 qui a déployé de nombreux pompiers de différents centres de secours du département. Deux hommes de 22 et 28 ans ont également été admis à l'hôpital de Chartres en urgence relative. Le reste de l'actualité, c'est cette visite ministérielle aujourd'hui à Dreux. Cet après-midi, Marie-Pierre Védrenne, ministre déléguée en charge de la citoyenneté, tient un déplacement consacré à la prévention de la délinquance. Elle doit notamment rencontrer des policiers encadrants et écouter le témoignage de jeunes sur leur parcours d'engagement. À tout juste 19 ans, Kaizen cumule déjà plusieurs millions d'écoutes sur les plateformes digitales. C'est un succès honorable pour ce jeune chanteur originaire de Chartres. Pas moins de 5 projets musicaux et plusieurs dizaines de titres dans sa discographie. L'artiste pop R&B se dévoile sur Intensité dans un entretien à réécouter sur notre site internet. C'est à l'occasion de la sortie aujourd'hui d'un nouveau single intitulé Phénomène. Et puis ce nom tient une représentation dans le cadre du 12e festival Étoiles Symphoniques. Depuis le 10 août et durant 2 semaines, ce sont 60 concerts sur entrée libre qui animent le Nord Eure-et-Loir à l'occasion des 20 ans des Petites Mains Symphoniques. Rendez-vous donc ce jeudi à la Forge des Arts de Senonches à 19h. La météo, c'est en moyenne, c'est 17 degrés enregistrés pour cet après-midi. Le temps va rester étouffant. Demain, à venir, des températures semblables, mais aussi du vent et un risque localisé d'averses orageuses. C'est la fin de ce flash. 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
1: Excellent jeudi, bienvenue sur Intensité, votre radio en Eure-et-Loire. Voici la Minute Emploi avec trois offres. Si vous recherchez un emploi d'hôte de caisse, direction Brou pour ce poste en intérim pour 5 jours à 35 heures, sous l'autorité du responsable, vous aurez pour mission la tenue de caisse, les renseignements clients, le nettoyage du poste de travail, référence France Travail 212 GLBM. On recherche un employé polyvalent de libre-service en CDI à 35 heures à Chartres. L'émission étiquetage des produits et mise en rayon, rangement et organisation des produits en magasin, tenue de caisse. La référence France Travail, c'est la 211 WWRM. Et si votre prochain défi était dans le transport, un poste de conducteur poids lourd est proposé au Coudray en intérim d'un mois. Vous assurez les livraisons, le chargement des marchandises et le suivi des documents de transport. La référence France Travail, c'est la 211 FWGL. C'est terminé en ce jeudi pour la Minute Emploi. On se retrouve très vite pour de nouvelles annonces. Très bonne journée à tous et à toutes.
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1: Et nous allons jouer aujourd'hui avec Chantal. Bonjour Chantal.
2: Bonjour Geoffrey.
1: Comment ça va?
2: Très bien.
1: Vous nous appelez de Châteaudun, c'est ça?
2: Je vous appelle de Châteaudun.
1: Oui, ça. Vous faites quoi dans la vie?
2: Je suis retraitée.
1: D'accord, vous faisiez quoi avant?
2: J'étais institutrice.
1: D'accord,
2: bon, à Châteaudun.
1: D'accord, ça se passe bien la retraite?
2: Très très bien.
1: Bon bah c'est le principal. On va jouer ensemble pour donc plein de cadeaux, hein. Pas mal d'activités à faire auprès de la maison pour voilà toute la famille. On va jouer au cahier de vacances. La règle est très simple. Je vous pose 3 questions maximum. Ce sont des questions au niveau primaire. À chaque bonne réponse, vous remportez un cadeau. À vous de décider si vous souhaitez passer à la question suivante ou non, en sachant qu'à la première mauvaise réponse, vous risquez de tout perdre. Et attention, hein, je n'accepte que la première réponse que vous me donnerez. Est-ce que vous êtes prête, Chantal?
2: Je suis prête.
1: Allez, c'est parti. Première question, je lance le chrono. C'est une question CP-CE1. Alors, donnez-moi en 6 lettres ce mot. C'est une courte période de repos après le déjeuner.
2: La sieste?
1: Oui, bonne réponse.
3: Family Park, l'aventure commence ici.
1: Eh bien, 4 entrées pour Family Park près de Tours.
2: Super.
1: Alors, avec plaisir, Chantal, qu'est-ce que vous faites? Est-ce que vous souhaitez passer à la question suivante ou on arrête là?
2: Oh oui, on va essayer.
1: Allez, deuxième question, niveau CE2, CM1. Dans quelle mer se jette la Seine?
2: Dans la Manche.
1: Dans la Manche, oui. Bonne réponse. J'ai eu peur.
4: Mesdames, messieurs, le Vélorail va entrer en gare de Bayeux-Hermenonville.
1: Eh bien, une balade en Vélorail à Pons ou Galardon?
2: Ah, super!
1: Alors, Chantal, qu'est-ce qu'on fait?
2: Oh, allez, je suis joueuse.
1: Allez, continue. C'est bien. Dernière question. Qui a peint la jeune fille à la perle?
2: Vermeer.
1: Oui, bonne réponse.
2: Je l'ai retrouvée.
1: Eh bien,
2: oui,
1: deux entrées.
2: Je vois très bien le tableau.
1: Bah oui, c'est qu'on pense au tableau. Deux entrées à Papé à Parc, c'est gagné, bravo!
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1: Et sur votre plateau télé ce soir, un touriste bien connu devient enquêteur. Les catastrophes s'enchaînent pour un grand optimiste et puis un restaurant à sauver à Marseille. Et sur TF1, on retrouve Monsieur Parizeau, premier épisode de la série consacrée au vacancier le plus célèbre et le plus râleur de Camping Paradis. De retour chez lui en Alsace, il enquête sur la mort de son partenaire de cyclisme. Une mort suspecte pour un homme dont la vie fait beaucoup d'envieux.
2: Qu'est-ce qui s'est passé ?
3: Un cycliste est décédé suite à une chute.
2: C'est le vélo de Dodo. Je le reconnais, ça fait 6 mois qu'on fait des vélos ensemble.
3: Votre ami a perdu le contrôle de son vélo dans le virage.
2: Impossible. Jamais il aurait pris cette route.
4: C'est pas un accident. Il faut que vous ouvriez immédiatement une enquête.
1: Une comédie légendée sur TFX, SMS avec Guillaume de Tonquédec et Anne-Marie Vin. Un couple pour qui tout va bien, mais pour qui tout bascule un matin. Un plafond qui s'effondre, un possible adultère annoncé par SMS et encore pire, un fils perdu.
5: Il était à peine 9h30 et il pleuvait dans ta chambre. Et c'est là que j'ai reçu ce SMS. Ta mère se faisait ambiancer par un torero. Alors oui, c'est vrai, j'ai pas pris la bonne décision.
6: Milo ?
3: Ouais.
5: Mais je t'ai cherché partout, je t'assure. Alors je suis allé voir tonton Vincent. Et là, ça a vraiment dérapé.
1: Et puis sur M6, dans Cauchemar en cuisine, le chef Philippe Etchebest part au secours d'un nouveau restaurant en direction Marseille pour aider un ancien skateur professionnel. Il découvre un homme à la langue bien pendue et surtout une cuisine dans un état catastrophique. Monsieur Parizeau sur TF1, SMS sur TFX et Cauchemar en cuisine sur M6. Excellente soirée télé à tous.
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0: Bonjour à tous, une manifestation des pompiers le 29 septembre à Paris. C'est l'appel lancé par les soldats du feu à l'issue d'une rencontre avec le ministre de l'Intérieur, Laurent Nunez. Rencontre qui n'a pas calmé leur colère. Les pompiers réclament toujours davantage de moyens humains et matériels. Ils prévoient fin septembre une mobilisation massive au sein de la profession. Le SDIS de l'Hérault va porter plainte après l'agression d'un pompier au Cap d'Agde, pris pour cible par un homme alcoolisé qu'il était en train de secourir. Les sapeurs-pompiers de l'Hérault dénoncent une multiplication des comportements violents et annoncent qu'ils porteront systématiquement plainte. Le ministre de la Justice dans le Gard, à Alès, Gérald Darmanin, vient apporter son soutien au maire de la ville, placé sous protection policière après avoir reçu des menaces de mort le mois dernier. Des menaces venues de l'organisation de narcotrafic des Z-Mafia. L'élu avait dû être exfiltré de chez lui en pleine nuit. La vague de chaleur que l'on vit en ce moment est plus longue que celle de 2003. Voilà ce qu'indique Météo France. Nous en sommes à 17 jours. Il s'agit de la troisième vague de chaleur la plus longue jamais enregistrée dans le pays. Aujourd'hui, 80 départements sont en vigilance orange canicule. Une baisse sensible des températures est prévue pour ce week-end. Les attaques russes de plus en plus meurtrières pour les Ukrainiens. Le mois dernier a été le plus meurtrier pour les civils en Ukraine depuis mai 2022. Avec au moins 437 morts, en hausse de 70% par rapport à la même période l'an passé. C'est ce que déplore la mission de surveillance des droits de l'homme des Nations Unies en Ukraine. Les drones et les missiles de longue portée restent la cause principale des victimes civiles. Et puis la suite des championnats d'Europe de natation. Plusieurs Français à suivre dans les bassins en fin d'après-midi avec deux finales au programme. Maxime Grousset sur le 100 mètres papillon, ainsi que Marie-Ambre Molu et Analia Pigret sur le 50 mètres d'eau. Voilà pour l'essentiel de l'info, excellent après-midi.
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2: Bonjour à tous. Triste semaine sur les routes euréliennes. Le cycliste grièvement blessé dans un accident avec une voiture hier dans la matinée au Boulet-Thierry n'a pas survécu, a-t-on appris. Et ce matin, c'est un autre accident mortel qui s'est produit. Un homme de 51 ans décédé malgré les actions des équipes de secours et médicales sur la route nationale 154. Deux poids lourds sont impliqués dans ce drame qui est intervenu à hauteur de Praville en pleine Beauce. L'un des véhicules a terminé au fossé, selon le SDIS 28, qui a déployé de nombreux pompiers de différents centres de secours du département. Deux hommes de 22 et 28 ans ont également été admis à l'hôpital de Chartres en urgence relative. Le reste de l'actualité, c'est cette visite ministérielle aujourd'hui à Dreux. Cet après-midi, Marie-Pierre Védrenne, ministre déléguée en charge de la citoyenneté, tient un déplacement consacré à la prévention de la délinquance. Elle doit notamment rencontrer des policiers encadrants et écouter le témoignage de jeunes sur leur parcours d'engagement. À tout juste 19 ans, Kaizen cumule déjà plusieurs millions d'écoutes sur les plateformes digitales. C'est un succès.

0: honorable pour ce jeune chanteur originaire de Chartres. Pas moins de 5 projets musicaux et plusieurs dizaines de titres dans sa discographie. L'artiste pop R&B se dévoile sur Intensité dans un entretien à réécouter sur notre site internet. C'est à l'occasion de la sortie aujourd'hui d'un nouveau single intitulé Phénomène. Et puis ce nom tient une représentation dans le cadre du 12e festival Étoiles Symphoniques. Depuis le 10 août et durant 2 semaines, ce sont 60 concerts sur entrée libre qui anime le Nord Eure-et-Loire à l'occasion des 20 ans des Petites Mains Symphoniques. Rendez-vous donc ce jeudi à la Forge des Arts de Senonches à 19h. La météo, c'est en moyenne, c'est 17 degrés enregistrés pour cet après-midi. Le temps va rester étouffant. Demain, à venir, des températures semblables, mais aussi du vent et un risque localisé d'averses orageuses. C'est la fin de ce flash. Merci d'écouter Intensité.
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1: Et on va jouer maintenant avec Marie-France, bonjour.
2: Oui, bonjour Fred.
1: Bonjour Marie-France, comment ça va?
2: Ça va très bien, merci.
1: Vous nous appelez du Coudray, c'est ça?
2: Oui.
1: Qu'est-ce que vous faites dans la vie?
2: Je suis retraitée de la fonction publique territoriale, mais très investie dans une association sportive.
1: D'accord, comment se passe la retraite?
2: Très très bien, j'ai l'impression que je suis plus occupée que quand je travaillais.
1: Bon bah c'est bien.
2: Un emploi du temps très très...
1: De ministre.
2: Très bien rempli.
1: Bon bah c'est une bonne chose, on va pouvoir jouer ensemble Marie-France avec plein de cadeaux peut-être pour vous et toute la famille, des activités à faire près de la maison. La règle est très simple, je vous pose trois questions maximum, des questions au niveau primaire. On va réviser un peu comme les enfants pendant les vacances avec le cahier de vacances. À chaque bonne réponse, c'est un premier cadeau et vous pouvez gagner donc jusqu'à trois cadeaux. Et puis attention, puisque à la première mauvaise réponse, vous pouvez tout perdre.
2: D'accord.
1: Est-ce que vous êtes prête?
2: Oui, je suis prête.
1: Allez, c'est parti, je lance le chrono. Première question, c'est PCE1. Quel animal porte sa maison sur son dos?
2: L'escargot.
1: Oui, bonne réponse.
2: Papéa.
1: Deux entrées pour le Papéa Park au Mans, Marie-France. Est-ce qu'on continue? Est-ce que vous arrêtez?
2: Bon, c'est vrai que Papéa Park, je ne connais pas du tout, donc c'est peut-être... Oui, avec une boulette russe d'aller au-delà. Donc, je pense que je vais garder mes deux entrées au papier à part.
1: Eh bien, bravo! Félicitations! Bravo, Marie-France, qu'on vous envoie. Eh bien, ces deux entrées, très vite. Très bonne journée!
2: Merci beaucoup. Bonne journée aussi.
1: Merci. Au revoir.
2: Au revoir.
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0: Aujourd'hui, on part au Japon pour un grand voyage. Un peu de dépaysement en cette période estivale avec une aventure à l'autre bout du monde. Beast of Reincarnation vient de sortir sur console et PC. Un jeu d'action qui nous transporte au sein d'un Japon post-apocalyptique en 4026. Le dernier espoir de l'humanité repose sur vous, Emma, une jeune femme condamnée à mener une vie de paria depuis qu'elle a été contaminée par le fléau. Elle est accompagnée de son chien. Ensemble, les deux compagnons vont entamer un périple pour combattre la bête de la réincarnation, l'être à la racine du mal qui gangrène la terre. Grâce au fléau, Emma a le pouvoir de contrôler la nature et d'en absorber la corruption. Le jeu propose des combats dynamiques contre de terrifiantes créatures et des phases d'exploration qui permettent de récolter des ressources, gagner de l'expérience et ainsi améliorer les capacités de notre personnage. C'est au joueur de déterminer son style de jeu grâce à un arbre de compétences. Êtes-vous adepte du combat au corps à corps ou bien préférez-vous attaquer à distance? À vous d'établir votre propre stratégie. Derrière Beast of Reincarnation, on retrouve Game Freak, le développeur de Pokémon, qui propose ici un jeu totalement différent des créatures de poche, une nouvelle manière pour les développeurs de laisser parler leur créativité, et une première, un jeu Game Freak qui n'est pas disponible sur une console Nintendo, en tout cas pas pour le moment, puisque Beast of Reincarnation est jouable sur PlayStation 5, Xbox Series et PC.
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1: C'est l'été, c'est les vacances, on aura Loire et vous êtes avec Intensité. On est super content de vous accompagner les 16h. On va passer l'après-midi ensemble avec Hanover dans quelques minutes. Il y aura aussi notre summer song de l'été comme chaque début d'heure pour se rappeler un souvenir qui a forcément marqué nos étés. Et juste avant, la rédaction est avec nous, c'est l'info d'Aura Loire et le flash.
2: Bonjour à tous, le temps est désormais celui de l'action. Les mots du ministre de l'Intérieur, Laurent Nunez, à l'issue de sa rencontre avec l'intersyndicale des pompiers. Il annonce que le projet de loi de modernisation de la sécurité civile sera présenté au syndicat début septembre. Le texte doit notamment mieux définir les missions des pompiers. Les soldats du feu, eux, n'ont pas du tout été convaincus par leur rencontre avec le ministre. Ils demandent plus de moyens et appellent à une journée de mobilisation le 29 septembre à Paris. Sur le front des feux, 186 sapeurs-pompiers sont toujours mobilisés sur l'incendie en Bretagne qui ne progresse plus malgré des reprises. Les flammes ont parcouru 200 hectares. Dans le Var, l'incendie qui s'est déclaré hier soir dans le massif de la Gardiole est désormais maîtrisé mais n'est pas encore éteint. 13 hectares ont été ravagés par les flammes après un impact de foudre. Encore une journée de forte chaleur sur la France. 80 départements sont en vigilance orange. Canicule avec bien souvent des températures supérieures à 35 degrés. Selon Météo France, demain, ces températures caniculaires se décaleront progressivement vers l'est. La baisse du mercure est prévue pour ce week-end. Le soutien de Gérald Darmanin au maire d'Alès. Le ministre de la Justice est dans le Gard pour lui rendre visite. L'élu est placé sous protection policière depuis qu'il a reçu des menaces émanant de narcotrafiquants. Le mois dernier, il avait même dû être exfiltré de chez lui en pleine nuit. Gérald Darmanin remercie les policiers et les magistrats qui enquêtent pour retrouver les auteurs de ces menaces. Le début des grandes marées sur la côte atlantique. Les préfectures du Finistère et des Côtes d'Armor appellent à la plus grande prudence. Elles invitent pêcheurs et promeneurs à se renseigner sur les horaires des marées et à ne jamais partir seul. Et puis les championnats d'Europe d'athlétisme se poursuivent ce soir à Birmingham. Plusieurs athlètes tricolores à suivre, notamment trois Françaises en finale du saut à la perche. Marie-Julie Bonin, Margot Chevrier et Bérénice Petit. Lolasson Djouan, lui, sera engagé sur la finale du lancer de disque. Voilà pour l'info. Excellent après-midi.
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3: Bonjour à tous. Triste semaine sur les routes auréliennes. Le cycliste grièvement blessé dans un accident avec une voiture hier dans la matinée au Boulet-Thierry n'a pas survécu, a-t-on appris. Et ce matin, c'est un autre accident mortel qui s'est produit. Un homme de 51 ans décédé malgré les actions des équipes de secours et médicales sur la route nationale 154. Deux poids lourds sont impliqués dans ce drame qui est intervenu à hauteur de Praville en pleine Beauce. L'un des véhicules a terminé au fossé, selon le SDIS 28, qui a déployé de nombreux pompiers de différents centres de secours du département. Deux hommes de 22 et 28 ans ont également été admis à l'hôpital de Chartres en urgence relative. Le reste de l'actualité, c'est cette visite ministérielle aujourd'hui à Dreux. Cet après-midi, Marie-Pierre Védrenne, ministre déléguée en charge de la citoyenneté, tient un déplacement consacré à la prévention de la délinquance. Elle doit notamment rencontrer des policiers encadrants et écouter le témoignage de jeunes sur leur parcours d'engagement. À tout juste 19 ans, Kaizen cumule déjà plusieurs millions d'écoutes sur les plateformes digitales. C'est un succès honorable pour ce jeune chanteur originaire de Chartres. Pas moins de 5 projets musicaux et plusieurs dizaines de titres dans sa discographie. L'artiste pop R&B se dévoile sur Intensité dans un entretien à réécouter sur notre site internet. C'est à l'occasion de la sortie aujourd'hui d'un nouveau single intitulé Phénomène. Et puis ce nom tient une représentation dans le cadre du 12e festival Étoiles Symphoniques. Depuis le 10 août et durant 2 semaines, ce sont 60 concerts sur entrée libre qui animent le Nord Eure-et-Loir à l'occasion des 20 ans des Petites Mains.

0: symphonique. Rendez-vous donc ce jeudi à la Forge des Arts de Senonches à 19h. La météo, c'est en moyenne, c'est 17 degrés enregistrés pour cet après-midi. Le temps va rester étouffant. Demain, à venir des températures semblables, mais aussi du vent et un risque localisé d'averses orageuses. C'est la fin de ce flash. Merci d'écouter Intensité.
1: Et ben voilà qui est fait pour l'info de la rédaction avec Intensité qui va vous mettre dans l'ambiance de l'été avec plein de cadeaux. Gagner notre cahier de vacances, on aura l'occasion d'en reparler. Il y aura plein d'artistes aussi qui vont venir chez nous en Eure-et-Loir. D'ici là, c'est Another Talk to You et puis retour en plein cœur de l'année 2022. Cette année-là, on entendait à la radio notre summer song là, qu'on a sélectionné pour vous. Voici Rosalie avec Despecha.

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bonnes vacances les Auréliens, sa intensité, ça se passe bien. 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Dans le cadre incroyable du château de Courtalan, voici Lewis Capaldi avec I'm Lost sur Intensité.

Jean-Louis Aubert avec les flashs sur Intensité en Eure-et-Loir. Si vous avez lu les livres Harry Potter lorsque vous étiez enfant, vous avez forcément imaginé le goût de la bière au beurre, cette fameuse boisson qu'Harry Potter déguste avec ses amis lors de ses escapades au Pré-au-Lard. Eh bien, on a enfin la recette de cette bière, tenez-vous bien. 5 centilitres de lait, 25 grammes de sucre roux, 40 centilitres de bière, vous pouvez mettre aussi du cidre si vous préférez, 20 grammes de beurre, 20 centilitres de crème fraîche à battre avec un peu de sucre, et puis une épice au choix, genre gingembre, clou de girofle ou cannelle. Bon, je vous garantis pas que le goût soit aussi savoureux que les bières auréliennes, mais ça reste à consommer avec modération. Voici Tame Impala sur Internet.

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1: Bonjour Laetitia.
2: Bonjour.
1: Laetitia, bonjour, vous nous appelez de Saint-Aubin-des-Bois.
2: Oui, c'est ça.
1: C'est ça, qu'est-ce que vous faites dans la vie?
2: Je travaille dans un laboratoire pharmaceutique.
1: D'accord, ça se passe bien, le boulot?
2: Oui, bah, j'y suis là donc.
1: D'accord. Et est-ce que vous partez en vacances ou pas?
2: Oui, à la fin de la semaine, on est en vacances.
1: D'accord, bon, allez, encore quelques jours. Vous devez avoir hâte, je suppose.
2: Oui, bah oui, ça fait un petit peu long là.
1: Oui, je comprends. Allez, courage. On va jouer ensemble et peut-être donc pour vous des activités à faire en famille près de la maison à votre retour de vacances. Oui. On va jouer donc au cahier de vacances. La règle est très simple. Je vous pose 3 questions maximum. Niveau primaire, chaque bonne réponse vous rapporte un cadeau. À vous de décider si vous souhaitez continuer ou pas, en sachant que vous pouvez tout perdre. Est-ce que vous êtes prête?
2: Bah oui, allons-y.
1: Allez, c'est parti. Première question, niveau CP, CE1. Dans la célèbre comptine, que devient la souris verte une fois qu'on l'a trempée dans l'huile?
2: Un escargot tout chaud.
1: Oui, bravo.
2: Je suis en train de me l'arrêter.
3: Au sommet avec Chartres à bloc.
1: Eh bien, bravo, ça fait déjà 2 entrées pour Chartres à bloc. Du côté de Chartres, c'est une salle d'escalade. Est-ce que vous continuez?
2: Oui, allons-y.
1: Allez, deuxième question. Question CE2 CM1, quel est le féminin du mot lecteur? C'est simple.
2: Du mot, pardon?
1: Lecteur.
2: Lecteur, lectrice?
1: Oui, bravo.
3: 40 euros.
1: 40 euros à valoir dans l'Intermarché d'Eure-et-Loire de votre choix.
2: Ah, super.
1: Pour la rentrée, ça peut être pas mal.
2: Ah oui, oui, très bien. Pour les vacances, bien.
1: Exactement. Qu'est-ce qu'on fait, Laetitia?
2: Je pense que je vais m'arrêter là, parce que bon, d'achat, c'est bien quand même.
1: Et bah, bravo.
2: Voilà.
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0: 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Et voici Harry Styles et David Guetta avec Jennifer Le

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De maintenant jusqu'à soir, vous passez l'après-midi avec intensité. Tiens, on a trouvé l'autre passion de Ronaldo quand il ne joue pas aux foot. Et bah, il fait du business hôtelier. Meilleur joueur de foot du monde, hein, déjà ouvert plusieurs hôtels 4 étoiles en Europe. Il en a même un à Times Square, en plein cœur de New York. Un hôtel où tout prévu pour les sportifs. Hein, ça va de la salle de sport, surtout de la nourriture diététique et même des spécialités portugaises. Bon, bah, si jamais vous allez par New York, voilà, c'est une bonne adresse à tester. Par contre, j'espère que vous avez un bon PEL quand même pour rentrer. Hein. Juste avant de retrouver la rédaction à partir de 17h pour l'info, voici Luc, la sentinelle sur Intensité.

0: bonne idée.
1: Angers en Beauce, à Bonneval et même dans le centre-ville de Chartres, le son qui sort du plafond dans les boutiques du centre-ville, c'est Intensité. Les 17h, on a Calamia, Smith et Nia Laurent. Il y aura aussi notre summer song de l'été, comme chaque début d'heure. Juste avant, c'est Ludovic Ravaillot qui était avec nous après le flash de François Germain.
2: Bonsoir à tous. Les pompiers mobilisés le 29 septembre à Paris. Les soldats du feu appellent à la manifestation à l'issue d'une rencontre avec le ministre de l'Intérieur, Laurent Nunez. Rencontre qui n'a pas calmé leur colère. Les pompiers réclament toujours davantage de moyens humains et matériels. Ils prévoient fin septembre une mobilisation massive au sein de la profession. Laurent Nunez annonce que le projet de loi de modernisation de la sécurité civile sera présenté au syndicat le 8 septembre. Il sera jugé pour homicide involontaire et usage de stupéfiants. Le marin pêcheur impliqué dans la collision mortelle avec un enfant qui faisait de la voile l'an passé sur le bassin d'Arcachon. Il passera devant la justice en mars 2027. La vague de chaleur que l'on vit est plus longue que celle de 2003. C'est ce qu'indique Météo France. Nous en sommes à 17 jours. Il s'agit de la troisième vague de chaleur la plus longue jamais enregistrée dans le pays. Aujourd'hui, 80 départements sont en vigilance orange canicule. Une baisse sensible des températures est prévue pour ce week-end. À l'étranger, les attaques russes de plus en plus meurtrières pour les Ukrainiens. Le mois dernier a été le plus meurtrier pour les civils en Ukraine depuis mai 2022, avec au moins 437 morts, en hausse de 70% par rapport à la même période de l'an passé. C'est ce que déplore la mission de surveillance des droits de l'homme des Nations Unies en Ukraine. Les drones et les missiles de longue portée restent la cause principale des victimes civiles. Près de 500 personnes toujours portées disparues en Colombie après le séisme qui a frappé le pays lundi, faisant au moins 265 morts. Ce séisme de magnitude 7,4 est le plus meurtrier de ce début de siècle dans le pays. Au fil des jours, les espoirs de retrouver des survivants s'amenuisent. Et puis, la suite des championnats d'Europe de natation. Plusieurs Français à suivre dans les bassins en fin d'après-midi avec deux finales au programme. Maxime Grousset sur le 100 mètres papillon ainsi que Marie-Ambre Molu et Analia Pigré sur le 50 mètres d'eau. Marie-Ambre Molu a signé en début de semaine le record d'Europe du 100 mètres d'eau. Voilà pour l'info. Excellente fin d'après-midi.
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4: Bonsoir à tous. Une circulation alternée sur la Nationale 10 à hauteur de Cloyes, les Trois-Rivières. Ce sera du 12 au 19 septembre prochain. Durant cette période, le nouveau giratoire en cours de construction sera raccordé à la Nationale, a annoncé la direction interdépartementale des routes Nord-Ouest. Et puis des ralentissements sont attendus dès ce week-end sur les grands axes des vacances. Demain, sur l'autoroute A10 et A11 qui traversent le département, le trafic s'annonce très chargé au départ de la région parisienne dès le milieu de matinée jusqu'en fin de soirée. Sur la route, deux poids lourds ont été impliqués dans un accident en fin de matinée sur la Nationale 154 à hauteur de Praville. L'un des véhicules a terminé au fossé. Un homme de 51 ans est décédé malgré les actions des secours. 17 sapeurs-pompiers ont été mobilisés sur cet accident qui a également fait deux blessés. Deux hommes de 22 et 28 ans transportés à l'hôpital de Chartres. Ça restera encore très chaud demain en Eure-et-Loire avec 38 à 39 degrés. Le département sera maintenu en vigilance orange canicule. La vigilance restera également orange pour le risque incendie, avec un niveau toujours élevé sur l'ensemble de la région Centre-Val de Loire. Plus de 240 kilos de cocaïne retrouvés dans le Loiret, c'était samedi dernier sur l'autoroute A10 au nord d'Orléans. Lors d'un contrôle des douanes, la marchandise se trouvait dans la remorque d'un camion en provenance d'Espagne et en direction des Pays-Bas. Le conducteur devait être jugé en comparution immédiate aujourd'hui. Il s'agit d'un ressortissant néerlandais âgé d'une trentaine d'années. Et puis rendez-vous le 5 septembre à Val-d'Hières pour le village des associations. L'événement s'installera au moulin de Bouchereau avec des animations en plus des stands pour découvrir les activités accessibles sur les 6 communes historiques. Ce sera de 10h à 16h. La météo, le soleil qui reste donc bien présent pour cette fin de journée avec de la chaleur. La nuit restera chaude, 18 à 22 degrés. Demain, ça restera ensoleillé avec un risque d'orage dans le courant de l'après-midi où le mercure atteindra 38 voire 39 degrés. Très bonne soirée avec Intensité.
1: C'est les vacances avec Intensité. On va vous plonger dans l'ambiance de Chartres Festival pour en profiter pleinement et puis faire la fête dans plein d'endroits différents de Chartres chaque soir. Juste avant retour en plein cœur de l'année 2015. Cette année-là, on entendait Major Lazer et DJ Snake.

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Ça va bien les Auréliens. Journée qui se termine tranquillement en plein cœur de l'after avec l'idée de faire la fête chaque soir dans un lieu différent de Chartres. Bienvenue en plein cœur de Chartres Festival. Il y en a plus de 40 concerts prévus tout au long de l'été. Ça peut être du jazz, du celtic, du tribute, du spectacle pour enfants, du blues, même du théâtre, du rock, de la pop, de la soul. Bref, il y en a vraiment pour tous les goûts. Place Châtelet, place Billard ou encore au cœur de la cathédrale et même place des Halles. Alors vu que nous sommes jeudi, rendez-vous ce soir avec Hautbois et Orgue Classique. C'est au cœur de la cathédrale. Avant l'info de 17h30, on a calé Simple Mind, voici Don't You sur Intensité.

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1: Excellent jeudi, bienvenue sur Intensité, votre radio en Eure-et-Loire. Voici la Minute Emploi avec trois offres. Si vous recherchez un emploi d'hôte de caisse, direction Brou pour ce poste en intérim pour 5 jours à 35 heures, sous l'autorité du responsable, vous aurez pour mission la tenue de caisse, les renseignements clients, le nettoyage du poste de travail, référence France Travail 212 GLBM. On recherche un employé polyvalent de libre service en CDI à 35 heures à Chartres. L'émission étiquetage des produits et mise en rayon, rangement et organisation des produits en magasin, tenue de caisse. La référence France Travail, c'est la 211 WWRM. Et si votre prochain défi était dans le transport, un poste de conducteur poids lourd est proposé au Coudray en intérim d'un mois. Vous assurez les livraisons, le chargement des marchandises et le suivi des documents de transport. La référence France Travail, c'est la 211 FWGL. C'est terminé en ce jeudi pour la Minute Emploi. On se retrouve très vite pour de nouvelles annonces. Très bonne journée à tous et à toutes.
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1: Nous sommes avec Jérôme de Bonneval, bonjour.
2: Bonjour.
1: Bonjour Jérôme, comment ça va?
2: Bon, ça va,
1: ouais. Vous nous appelez donc de Bonneval, vous faites quoi dans la vie?
2: Je travaille chez Philippe Bus.
1: D'accord, ok, donc vous êtes chauffeur ou...
2: Oui, je suis conducteur.
1: D'accord. Comment ça se passe, vous êtes en vacances, vous travaillez?
2: Je suis en arrêt de travail pour l'instant.
1: D'accord, ok, bon, on va pouvoir profiter peut-être pour jouer avec nous et gagner des activités donc à faire près de la maison. La règle est très simple, je vous la rappelle. Je vous pose des questions au niveau scolaire, 3 questions maximum. À chaque bonne réponse, un premier cadeau. Et si vous souhaitez continuer, vous pouvez, mais attention, à la première mauvaise réponse, vous pouvez tout perdre. D'accord. Est-ce que vous êtes prêt?
2: Oui.
1: Allez, c'est parti, je lance le chrono. Première question, CPCE1, vrai ou faux, les oiseaux ont des dents?
2: Faux.
1: Oui, bonne réponse.
3: Family Park, l'aventure commence ici.
1: Là, ça commence bien, 4 entrées pour Family Park, près de Tours. Jérôme, est-ce que vous souhaitez continuer ou pas?
2: Non, c'est bon, j'arrête.
1: Vous arrêtez là? Eh bien, félicitations, donc vous repartez avec les 4 entrées pour profiter en famille ou entre amis. Félicitations.
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1: Il est 17h30, vous sortez sans doute du boulot, les Auréliens, bienvenue, profitez bien des vacances. Pour les autres, avec dans quelques minutes Zazie et Temper City, juste avant Ludovic Ravaillot est de retour, voici l'info d'Eure-et-Loir.
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13: Bonsoir à tous. Du changement à venir à la tête de la sous-préfecture à Dreux. Arrivé en mars 2024, Christophe Herriard, sous-préfet, s'apprête à quitter ses fonctions. L'annonce vient du journal officiel de ce jeudi. Dans le même temps, un nouveau préfet a été nommé, François Rosa, qui était jusqu'à présent sous-préfet et directeur de cabinet du préfet des Hauts-de-Seine. L'Eure-et-Loir sera maintenue en vigilance orange, canicule, demain avec 38 à 39 degrés pour les maximales. La vigilance restera également orange pour le risque incendie avec un niveau toujours élevé sur l'ensemble de la région Centre-Val-de-Loire. Un mort et 2 blessés après un accident impliquant 2 poids lourds. Le drame a eu lieu dans la matinée sur la Nationale 154 à hauteur de Praville. L'un des véhicules a terminé au fossé. Un homme de 51 ans a perdu la vie malgré les actions des secours. Des ralentissements attendus en septembre à hauteur de Cloix-les-Trois-Rivières sur la Nationale 10. Une circulation alternée sera mise en place du 12 au 19 septembre afin que le nouveau giratoire en cours de construction soit raccordé à la Nationale. Dans le Loiret, plus de 240 kilos de cocaïne retrouvés samedi dernier sur l'autoroute A10 au nord d'Orléans. C'était lors d'un contrôle des douanes. La marchandise se trouvait dans la remorque d'un camion. Le conducteur, un ressortissant néerlandais âgé d'une trentaine d'années, devait être jugé en comparution immédiate aujourd'hui. Chartres Festival prend place au sein de la cathédrale ce soir avec au programme un concert de musique classique avec Laurent Accard au hautbois et Françoise Dornier à l'orgue. C'est gratuit dès 21h. Et puis un événement solidaire à l'occasion d'Octobre Rose. À maintenant, la troisième édition de la Marquise en Rose aura lieu le 4 octobre prochain avec un parcours de 5 ou 10 km pour les participants. L'an dernier, l'événement avait permis de reverser 14 000 euros de dons à la Ligue contre le cancer d'Eure-et-Loire. La météo pour cette fin de journée avec une nuit qui s'annonce encore chaude de 18 à 22 degrés. Demain, ça restera ensoleillé, lumineux avec tout de même un risque d'orage dans l'après-midi. Le mercure atteindra encore 38 voire 39 degrés. Merci d'écouter Intensité. Très bonne soirée.
11: Merci Ludovic Royaud. On va te retrouver à 18h pour l'info d'Eure-et-Loire, ce qui nous laisse largement le temps de vous dévoiler un instant mignon qui peut nous offrir des rencontres inattendues quand on est calé en terrasse face à la mer en vacances. D'ici là, voici

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Bon après-midi les Auréliens avec intensité. On a trois l'instant mignon du jour. C'est notre calme en terrasse face à une plage. Quand on est en vacances en Normandie, pas loin de chez nous, ça peut offrir un cadre de rêve, mais pas forcément une rencontre inattendue avec un dauphin qui vous offre des cadeaux en échange de nourriture. C'est ce qui se passe en tous les cas en Australie avec un dauphin qui depuis des années apporte des coraux, des coquillages et même des bouteilles anciennes en échange d'un truc à manger. Le dauphin semble avoir un vrai trésor caché quelque part au fond de l'eau. Bon, on offre un cadeau tous les jours. On va retrouver la rédaction à 18h avant.

0: Gare la Dronche jusqu'à Courville-sur-Eure, partout en Eure-et-Loire, c'est intensité dans la voiture, dans la boutique du centre-ville avec Shakira qui va débarquer, Daïda et Burna Boy. Et il y aura aussi notre summer song de l'été comme chaque début d'heure. Juste avant, Ludovic Ravaillot était avec nous pour l'info d'Eure-et-Loire et François Germain pour le flash.
1: Bonsoir à tous. Plus de moyens pour travailler dans de meilleures conditions. Les syndicats de pompiers appellent à manifester le 29 septembre à Paris. Leur rendez-vous avec le ministre de l'Intérieur, Laurent Nunez, cet après-midi ne les a pas convaincus. À l'issue de cette rencontre, le porte-parole de l'intersyndicale des pompiers, Xavier Bois, a demandé un vrai soutien de l'État.
2: Nous avons rappelé au ministre que si la sécurité civile tient aujourd'hui, c'est grâce à l'engagement exceptionnel des agents, mais elle ne peut plus reposer uniquement sur leur dévouement. Depuis des années, les interventions augmentent, les crises se multiplient, les risques et la société évoluent, mais les moyens ne suivent pas. Les sapeurs-pompiers assurent leur mission avec sens du devoir exemplaire, mais ils ne peuvent pas compenser indéfiniment les insuffisances d'un système arrivé à saturation. Les sapeurs-pompiers professionnels sont des fonctionnaires territoriaux. Les choix politiques, budgétaires et opérationnels doivent donc être assumés à tous les niveaux pour garantir un service public de secours à hauteur des risques.
1: Laurent Nunez, lui, annonce que le projet de loi de modernisation de la sécurité civile sera présenté au syndicat le 8 septembre. Le texte doit notamment mieux définir les missions des pompiers. Le soutien de Gérald Darmanin au maire d'Alès. Le ministre de la Justice était dans le Gard aujourd'hui pour lui rendre visite. L'élu est placé sous protection policière depuis qu'il a reçu des menaces émanant de narcotrafiquants. Le mois dernier, il avait même dû être exfiltré de chez lui en pleine nuit. Gérald Darmanin remercie les policiers et les magistrats qui enquêtent pour retrouver les auteurs de ces menaces. Encore une journée de forte chaleur sur la France. 80 départements en vigilance orange canicule, avec bien souvent des températures supérieures à 35 degrés. La barre des 40 a également été franchie dans plusieurs villes, à Nantes, Rennes, Bordeaux ou encore Toulouse. Une dizaine de villes ont dépassé leur record de température pour un mois d'août. Et puis les championnats d'Europe d'athlétisme se poursuivent ce soir à Birmingham. Plusieurs athlètes tricolores à suivre, notamment trois Françaises en finale du saut à la perche, Marie-Julie Bonin, Margot Chevrier et Bérénice Petit. Voilà pour l'info, excellente soirée.
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4: Bonsoir à tous. Une circulation alternée sur la Nationale 10 à hauteur de Cloyes, les Trois-Rivières. Ce sera du 12 au 19 septembre prochain. Durant cette période, le nouveau giratoire en cours de construction sera raccordé à la Nationale, a annoncé la direction interdépartementale des routes Nord-Ouest. Et puis des ralentissements sont attendus dès ce week-end sur les grands axes des vacances. Demain, sur l'autoroute A10 et A11 qui traversent le département, le trafic s'annonce très chargé au départ de la région parisienne dès le milieu de matinée jusqu'en fin de soirée. Sur la route, deux poids lourds ont été impliqués dans un accident en fin de matinée sur la Nationale 154 à hauteur de Praville. L'un des véhicules a terminé au fossé. Un homme de 51 ans est décédé malgré les actions des secours. 17 sapeurs-pompiers ont été mobilisés sur cet accident qui a également fait deux blessés. Deux hommes de 22 et 28 ans transportés à l'hôpital de Chartres. Ça restera encore très chaud demain en Eure-et-Loire avec 38 à 39 degrés. Le département sera maintenu en vigilance orange canicule. La vigilance restera également orange pour le risque incendie, avec un niveau toujours élevé sur l'ensemble de la région Centre-Val de Loire. Plus de 240 kilos de cocaïne retrouvés dans le Loiret, c'était samedi dernier sur l'autoroute A10 au nord d'Orléans lors d'un contrôle des douanes. La marchandise se trouvait dans la remorque d'un camion en provenance d'Espagne et en direction des Pays-Bas. Le conducteur devait être jugé en comparution immédiate aujourd'hui. Il s'agit d'un ressortissant néerlandais âgé d'une trentaine d'années. Et puis rendez-vous le 5 septembre à Val-d'Hier pour le village des associations. L'événement s'installera au moulin de Bouchereau avec des animations en plus des stands pour découvrir les activités accessibles sur les 6 communes historiques. Ce sera de 10h à 16h. La météo, le soleil qui reste donc bien présent pour cette fin de journée avec de la chaleur. La nuit restera chaude, 18 à 22 degrés. Demain, ça restera ensoleillé avec un risque d'orage dans le courant de l'après-midi où le mercure atteindra 38 voire 39 degrés. Très bonne soirée avec intensité.
0: Ben voilà pour l'info, retrouvez tout à l'heure à partir de 18h30, on a plein de cadeaux à vous offrir avec notre jeu, le cahier de vacances. Comment ça marche et il y a quoi comme cadeau exactement? On va tout vous dévoiler juste après un son qui nous ramène en juillet 1992 à rester développé.

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0: parfait pour occuper les enfants pendant les vacances. Hein.
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0: À niveau cadeau, on peut se faire plaisir parce que si vous allez souvent à Bonneval, vous savez, il y a des petits bateaux électriques. Bon, bah, vous allez pouvoir monter dedans sans payer puisqu'on vous invite. Il y a aussi vos entrées à Family Park au sud de Tours, vos sessions de karting avec Dunois Kart, salut sans Dunois, vos balades en canoë avec le club de canoë kayak de Dunois, vos entrées pour le labyrinthe du Team Race, même au Trive, et plein d'autres cadeaux encore. Inscription, on est maintenant avec le code bronzage et vos coordonnées sur notre site intensité.net. Rubrique jeu inscription pour essayer de répondre à trois questions. Trois niveaux différents qui vont du CP jusqu'au collège. Et si vous avez les trois bonnes réponses, bah vous repartez directement avec trois cadeaux. Voici Étienne Dao et puis Pierre Lemar avec

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1: Bonjour Capucine.
2: Bonjour.
1: Bonjour Capucine, vous nous appelez de Montigny-le-Chartif, c'est ça?
2: Oui.
1: Qu'est-ce que vous faites dans la vie?
2: Je suis au lycée.
1: D'accord, ok. Donc c'est les vacances?
2: Oui.
1: Ok, ça se passe bien?
2: Oui.
1: Au lycée, bien. D'accord. C'est quoi, c'est le bac bientôt?
2: Non, là je passe en deuxième année.
1: D'accord, ok. Bon bah, bon courage et puis profitez bien des vacances avec peut-être des activités, pas mal d'activités à faire comme je disais dans le département. On va jouer ensemble au cahier de vacances. Je vous pose trois questions maximum. Ce sont des questions de niveau primaire. À chaque bonne réponse, un cadeau. Et donc jusqu'à trois cadeaux à la clé ce matin. Et attention, si vous répondez mal à une question, vous pouvez tout perdre. Est-ce que vous êtes prête?
2: Oui.
1: Allez, je lance le chrono, c'est parti. Première question. CP, CE1, combien font 100 moins 40, 100 moins 45?
2: 100 moins 45?
1: Oui.
2: 55.
1: Oui, bonne réponse. Allez, premier cadeau.
3: Family Park, l'aventure commence ici.
1: Eh bien, 4 places, 4 entrées pour le Family Park. Près du Mans. Qu'est-ce qu'on fait? Près de Tours, pardon. Qu'est-ce qu'on fait? Est-ce que vous continuez ou pas?
2: Non.
1: Non, vous arrêtez là? Allez, bravo. Bravo, Capucine.
2: Merci.
1: Donc, 4 entrées pour vous, vos amis ou vos proches. Et profitez de ce parc d'attractions, le Family Park. Près de 40 attractions à côté de Tours. Bravo.
2: Merci.
1: Profitez bien. Bonnes vacances.
2: Bonnes vacances.
1: Au revoir.
2: Au revoir.
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7: Il est 18h30, bonne sortie de boulot les Auréliens. Pour les autres, profitez bien des vacances avec M, Onde Sensuelle, Bruno Mars, associé à Just Might. Avant ça, la rédaction était avec nous, l'info d'Eure-et-Loire, c'était avec Ludovic Ravaillot.
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8: Bonsoir à tous, du changement à venir à la tête de la sous-préfecture à Dreux. Arrivé en mars 2024, Christophe Herriard, sous-préfet, s'apprête à quitter ses fonctions. L'annonce vient du journal officiel de ce jeudi. Dans le même temps, un nouveau préfet a été nommé, François Rosa, qui était jusqu'à présent sous-préfet et directeur de cabinet du préfet des Hauts-de-Seine. L'Eure-et-Loire sera maintenue en vigilance orange, canicule, demain avec 38 à 39 degrés pour les maximales. La vigilance restera également orange pour le risque incendie, avec un niveau toujours élevé sur l'ensemble de la région Centre-Val de Loire. Un mort et deux blessés après un accident impliquant deux poids lourds. Le drame a eu lieu dans la matinée sur la Nationale 154 à hauteur de Praville. L'un des véhicules a terminé au fossé. Un homme de 51 ans a perdu la vie malgré les actions des secours. Des ralentissements attendus en septembre à hauteur de Cloix-les-Trois-Rivières sur la Nationale 10. Une circulation alternée sera mise en place du 12 au 19 septembre afin que le nouveau giratoire en cours de construction soit raccordé à la Nationale. Dans le Loiret, plus de 240 kilos de cocaïne retrouvés samedi dernier sur l'autoroute A10 au nord d'Orléans. C'était lors d'un contrôle des douanes. La marchandise se trouvait dans la remorque d'un camion. Le conducteur, un ressortissant néerlandais âgé d'une trentaine d'années, devait être jugé en comparution immédiate aujourd'hui. Chartres Festival prend place au sein de la cathédrale ce soir avec au programme un concert de musique classique avec Laurent Accard au hautbois et Françoise Dornier à l'orgue. C'est gratuit dès 21h. Et puis un événement solidaire à l'occasion d'Octobre Rose. À maintenant, la troisième édition de la Marquise en Rose aura lieu le 4 octobre prochain avec un parcours de 5 ou 10 km pour les participants. L'an dernier, l'événement avait permis de reverser 14 000 euros de dons à la Ligue contre le cancer d'Eure-et-Loir. La météo pour cette fin de journée avec une nuit qui s'annonce encore chaude, de 18 à 22 degrés. Demain, ça restera ensoleillé, lumineux, avec tout de même un risque d'orage dans l'après-midi. Le mercure atteindra encore 38, voire 39 degrés. Merci d'écouter Intensité. Très bonne soirée.
7: Et ben voilà qui est fait pour l'info de la rédaction. À suivre en instant de maintenant sur le site de la radio intensité.net. Rendez-vous à Saint-Jean-Plage à Châteaudun dans quelques minutes. Tiens, immersion dans tout ce qui vous attend là-bas pour profiter de l'été. Avant ça, c'est Alex Warren, Aurélien et puis à Bruno Mars. Voici à Just Might.

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Poitiers jusqu'à Montboissier, vous êtes avec Intensité qui vous propose de faire la fête, de vous détendre et de rencontrer beaucoup de monde tout en restant dans l'ambiance des vacances. Bienvenue à Saint-Jean-Plage. On adore cet endroit. Ça va, Châteaudun, il y a un célèbre château. Hein. Juste au pied du château, il y a les jardins des Grands Moulins qui est au bord de l'eau avec tout ce qu'il faut pour se détendre, une bibliothèque en libre accès, des transats pour être tranquille et puis aussi des activités loisirs pour rencontrer plein de monde, genre du ping-pong, du mikado, puissance 4, du chambouto et même du domino. Et ça, vous pouvez en profiter jusqu'au 30 août. On va se retrouver dès demain sur Intensité. Bonne soirée à vous. Et voici David Guetta, Jennifer Lopez.

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0: demain même programme, 80 départements en alerte. Les fortes chaleurs se décaleront sur l'est de la France. On a atteint 42,5 degrés dans le Cher à Château-Meillan aujourd'hui, 41,7 degrés en Ardèche selon Météo France. Demain sur l'ouest, la Mayenne, l'Indre, l'Indre-et-Loire et les Deux-Sèvres seront en niveau très élevé de risque d'incendie. D'ailleurs, les pompiers mobilisés en Loire-Atlantique, un feu a pris dans l'après-midi proche de Guérande. Une centaine de sapeurs-pompiers sont sur place. Un camping a été évacué. Les Hauts-de-France ne sont pas épargnés non plus. Dans le Pas-de-Calais, un incendie dans une forêt est en cours à Neuchâtel-Ardelot et Dannes. Plus de 200 pompiers luttent contre ce sinistre. Les pompiers qui lanceront une grève fin septembre, les soldats du feu appellent à la manifestation à Paris. Cela fait suite à leur rencontre avec le ministre de l'Intérieur. Ils demandaient davantage de moyens humains et matériels à Laurent Nunez et n'ont reçu aucun chiffre précis. Un projet de loi de modernisation de la sécurité civile va être présenté au syndicat le 8 septembre, selon le ministre de l'Intérieur. En Colombie, des centaines de personnes toujours portées disparues. Le dernier bilan fait état de 265 morts après le tremblement de terre qui a frappé l'ouest du pays lundi. De magnitude 7,4, ce séisme est le plus meurtrier de ce début de siècle en Colombie. Un butin de près d'1 million d'euros à Lyon. La police vient de mettre la main sur un lot de matériel de tournage. Un voleur de nationalité libyenne dérobait depuis plusieurs années des caméras, des objectifs et du matériel audio destiné au film. Le suspect se fournissait sur des tournages en se servant dans des fourgons la nuit. Âgé de 25 ans, il a été placé en détention provisoire. Les championnats d'Europe de natation pour finir. Maxime Grousset a décroché l'argent en finale du 100 mètres papillon ce soir. Troisième médaille pour le nageur français. Et autre médaille d'argent chez les femmes, Marie-Ambre Molu a terminé à deuxième. Sa compatriote Analia Pigré finit septième. L'italienne Curtis, elle, bat le record du monde. Voilà, bonne fin de journée.
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2: Bonsoir à tous, une circulation alternée sur la Nationale 10 à hauteur de Cloyes, les Trois-Rivières. Ce sera du 12 au 19 septembre prochain. Durant cette période, le nouveau giratoire en cours de construction sera raccordé à la Nationale, a annoncé à la direction interdépartementale des routes nord-ouest. Et puis des ralentissements sont attendus dès ce week-end sur les grands axes des vacances. Demain, sur l'autoroute A10 et A11 qui traversent le département, le trafic s'annonce très chargé au départ de la région parisienne, dès le milieu de matinée jusqu'en fin de soirée. Sur la route, deux poids lourds ont été impliqués dans un accident en fin de matinée sur la Nationale 154 à hauteur de Praville. L'un des véhicules a terminé au fossé. Un homme de 51 ans est décédé malgré les actions des secours. 17 sapeurs-pompiers ont été mobilisés sur cet accident qui a également fait deux blessés. Deux hommes de 22 et 28 ans transportés à l'hôpital de Chartres. Ça restera encore très chaud demain en Eure-et-Loire avec 38 à 39 degrés. Le département sera maintenu en vigilance orange canicule. La vigilance restera également orange pour le risque incendie, avec un niveau toujours élevé sur l'ensemble de la région Centre-Val-de-Loire. Plus de 240 kilos de cocaïne retrouvés dans le Loiret, c'était samedi dernier sur l'autoroute A10 au nord d'Orléans, lors d'un contrôle des douanes. La marchandise se trouvait dans la remorque d'un camion en provenance d'Espagne et en direction des Pays-Bas. Le conducteur devait être jugé en comparution immédiate aujourd'hui. Il s'agit d'un ressortissant néerlandais âgé d'une trentaine d'années. Et puis rendez-vous le 5 septembre à Val-d'Hier pour le village des associations. L'événement s'installera au moulin de Bouchereau avec des animations en plus des stands pour découvrir les activités accessibles sur les 6 communes historiques. Ce sera de 10h à 16h. La météo, le soleil qui reste donc bien présent pour cette fin de journée avec de la chaleur. La nuit restera chaude, 18 à 22 degrés. Demain, ça restera ensoleillé avec un risque d'orage dans le courant de l'après-midi où le mercure atteindra 38 voire 39 degrés. Très bonne soirée avec Intensité.
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1: Excellent jeudi, bienvenue sur Intensité, votre radio en Eure-et-Loire. Voici la Minute Emploi avec trois offres. Si vous recherchez un emploi d'hôte de caisse, direction Brou pour ce poste en intérim pour 5 jours à 35 heures, sous l'autorité du responsable, vous aurez pour mission la tenue de caisse, les renseignements clients, le nettoyage du poste de travail, référence France Travail 212 GLBM. On recherche un employé polyvalent de libre service en CDI à 35 heures à Chartres. L'émission étiquetage des produits et mise en rayon, rangement et organisation des produits en magasin, tenue de caisse. La référence France Travail, c'est la 211 WWRM. Et si votre prochain défi était dans le transport, un poste de conducteur poids lourd est proposé au Coudray en intérim d'un mois. Vous assurez les livraisons, le chargement des marchandises et le suivi des documents de transport. La référence France Travail, c'est la 211 FWGL. C'est terminé en ce jeudi pour la Minute Emploi. On se retrouve très vite pour de nouvelles annonces. Très bonne journée à tous et à toutes.
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1: Et nous sommes avec Jean-Bernard. Bonjour Jean-Bernard.
2: Bonjour.
1: Bonjour, comment ça va?
2: Bah ça va, tranquille, au boulot. J'ai reparti pour la dernière semaine avant les vacances.
1: D'accord, bon bah c'est presque les vacances, c'est une bonne nouvelle.
2: Oui, c'est une bonne nouvelle, oui.
1: Vous faites quoi dans la vie?
2: Comment?
1: Vous faites quoi dans la vie?
2: Je suis chauffeur dans le TP. Je suis dans une boîte de location de chauffeur avec un camion et chauffeur.
1: D'accord, ok. Bon, ça se passe bien le boulot?
2: Impeccable. En ce moment, on emmène de la marne dans les champs pour les agriculteurs.
1: D'accord, ok. Bon, bah, c'est une bonne nouvelle. On va jouer ensemble au cahier de vacances. Je vous rappelle la règle. Je vous pose 3 questions maximum sur des questions niveau primaire. À chaque bonne réponse, c'est un cadeau. Vous pouvez repartir avec une activité à faire près de chez vous. Et attention, puisque à la première mauvaise réponse, vous pouvez tout perdre. Donc, c'est à vous de jauger un peu le niveau des questions. Et ce que vous souhaitez faire ou pas. Est-ce que vous êtes prêt?
2: Je suis prêt.
1: Allez, je lance le chrono, c'est parti. Première question, niveau CP, C20, vrai ou faux? Dans le mot kangourou, il y a 4 syllabes.
2: Faux, il y a 3.
1: Oui, bonne réponse, bravo.
0: Mesdames, messieurs, le Vélorail va entrer en gare de Bayeux-Ermenonville.
1: Eh bien, ça fait une session de Vélorail du côté de Pont-sous-Galardon. Jean-Bernard, est-ce que vous souhaitez continuer ou pas?
2: Je vais continuer.
1: Allez, deuxième question, CE2, CM1, quel est le résultat de cette division? 144 divisé par 9.
2: 144 divisé par 9?
1: Oui.
2: 16.
1: Oui, bonne réponse.
3: Family Park, l'aventure commence ici.
1: Eh bien, ça fait 4 entrées pour Family Park.
2: C'est magnifique, c'est ce que je voulais. Family Park pour emmener mon fils, c'est excellent. Bah, je vais m'arrêter là.
1: Vous arrêtez là?
2: Ah ouais, c'est magnifique.
1: Eh bien, merci, félicitations.
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1: Excellent jeudi, bienvenue sur Intensité. Voici le forum des associations avec plein d'événements près de chez vous. Rendez-vous samedi à la petite haie à Moret, concours de labour à l'ancienne, organisé par Nostalgie Rétro, dès 10h pour les battages, expo de matériels anciens. Inscription 06 12 64 07 98, entrée gratuite. Ce samedi, sur le terrain de pétanque de la pointe de l'île à Dangeau, concours de pétanque en doublette par la boule d'Angeolaise. Inscription 13h, j'ai du but 14h30, 10€ par équipe. Samedi, toujours sur les nouveaux terrains, rue d'Ancherville à Béville-le-Comte, concours de pétanque en doublette, organisé par Béville Sportif Pétanque. Inscription 13h30, j'ai du but à 14h30, 10€ par équipe. Dimanche, à 14h30, place Aristide Briand à Épernon, visite guidée sur les femmes remarquables d'Épernon, organisée par Épernon Patrimoine et Alentour. Tarif de 8€ pour les adultes, 3€ les moins de 18 ans. Réservation 06 23 82 99 08. Jeudi, à 14h, à la salle des fêtes de Châteauneuf-en-Thymerais, thé dansant de l'amitié Castel-le-Vienne avec l'orchestre de Christelle Beltram. Tarif 13 et 14€ uniquement sur réservation, 06 07 17 50 79. Dimanche 23 rue de l'école à Vérigny, bric-à-brac de l'association Bien Vivre à Vérigny, 7€ les 3 mètres, enseignement 06 15 30 97 02. Samedi 29, plusieurs événements à partir de 6h au plan d'eau de Vauve, Ville-Grenier, de l'association des pêcheurs des villages vauvéens, 2€ le mètre, nombreuses animations, expos de voitures et motos anciennes et structures gonflables, réservation 06 36 14 42 29. Deuxième événement, samedi 29 à 14h à la salle des fêtes de Châteauneuf-en-Thymerais, l'auto de l'amitié Castel-le-Vienne à 4€ le carton, à gagner bon d'achat jusqu'à 500€, réservation au 06 07 17 50 79. Enfin, samedi 29, toujours à 18h, en l'église de la Ferté-Villeneuil, concert gratuit sérénade dans le cadre de la fête de la Saint-Gilles, 19h30 repas, 22h feux d'artifice. Pour les adultes, c'est 20€, 10€ les moins de 12 ans. Réservation avant le 20 août, 07 88 98 69 09. Dimanche 30 août, de 10h à 18h, au 18 rue du Moulin à Bouville, fête du Moulin de Pélard, organisée par l'ASMP. Animation toute la journée, labour à l'ancienne et marché artisanal. Jambon grillé, 23€ pour le repas. Réservation avant le 20 août, au 06 16 06 26 57. Enfin, le musée École d'Anvers est ouvert de 14h à 18h, sauf le lundi et mardi. Ouvert uniquement pour les groupes, sur réservation au 02 37 98 36 07. Tarif individuel 5,50€. C'est gratuit pour les moins de 6 ans. C'est terminé pour ce forum. On se retrouve évidemment très vite sur Intensité pour de nouvelles annonces. Bonne journée à tous et à toutes.
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1: Bonjour, quoi de beau à la télé pour votre soirée du 13 août. Sur TF1, on retrouve Monsieur Parisot, premier épisode de la série consacrée au vacancier le plus célèbre de Camping Paradis. De retour chez lui en Alsace, il enquête sur la mort de son partenaire de cyclisme, un homme dont la vie fait beaucoup d'envieux. Encore une soirée d'athlétisme avec les championnats d'Europe sur France 2. Une comédie déjantée maintenant sur TFX, SMS avec Guillaume de Tonquédec. Un homme pour qui tout va bien, mais pour qui tout bascule un matin. Entre un plafond qui s'effondre, un possible adulte annoncé par SMS et encore pire, un fils perdu. Autre film sur France 4 avant que les flammes ne s'éteignent. La série Un si grand soleil continue sur France 3, tout comme le magazine Il y a que la vérité qui compte sur W9. Et puis sur M6, le chef Philippe Etchebest part au secours d'un nouveau restaurant dans Cauchemar en cuisine. Direction Marseille pour aider un ancien skateur professionnel. Il découvre un homme à la langue bien pendue et surtout une cuisine dans un état catastrophique. Excellente soirée télé à tous.
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Bonsoir à tous. On cherchait l'ombre encore aujourd'hui. Une nouvelle journée caniculaire et plusieurs records de température battus dans les métropoles françaises. À Nantes, Rennes, Bordeaux ou encore Toulouse, où les températures ont dépassé les 40 degrés. 80 départements resteront en vigilance orange canicule demain. Les fortes chaleurs glissant vers l'est de la France. Sur le front des incendies, ce feu toujours en cours dans le Pas-de-Calais, proche de Neuchâtel, Ardelot. Plus de 200 pompiers mobilisés. 180 hectares ont brûlé. Depuis hier, une maison a été détruite sans faire de victimes. Un camping a été évacué, tout comme en Loire-Atlantique, proche

0: peut-être vu passer l'info sur les réseaux sociaux. Le nom de la marque en haut de l'application change de police pour un effet plus épuré et plus moderne. Le logo, lui, sur l'écran de notre mobile restera le même, précise le groupe Meta. On termine avec les championnats d'Europe de natation à Saint-Denis. Deux nouvelles médailles d'argent au tableau pour les Bleus. Maxime Grousset a terminé second du 100 mètres, sa troisième médaille sur ces championnats. De l'argent aussi pour Marie-Ambre Molu sur le 50 mètres d'eau. La France compte 10 médailles et se situe à la 10e place des nations les plus titrées. Et puis, les championnats d'Europe d'athlétisme également, ils se poursuivent ce soir à Birmingham. Plusieurs athlètes tricolores à suivre avant 21h, notamment trois Françaises en finale du saut à la perche, Marie-Julie Bonin, Margot Chevrier et Bérénice Petit. Lola Sonjouan, lui, sera engagé sur la finale du lancer de disque. Bonne soirée à tous.
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2: Bonsoir à tous. Du changement à venir à la tête de la sous-préfecture à Dreux. Arrivé en mars 2024, Christophe Herriard, sous-préfet, s'apprête à quitter ses fonctions. L'annonce vient du journal officiel de ce jeudi. Dans le même temps, un nouveau préfet a été nommé, François Rosa, qui était jusqu'à présent sous-préfet et directeur de cabinet du préfet des Hauts-de-Seine. L'Eure-et-Loire sera maintenue en vigilance orange, canicule, demain avec 38 à 39 degrés pour les maximales. La vigilance restera également orange pour le risque incendie, avec un niveau toujours élevé sur l'ensemble de la région Centre-Val de Loire. Un mort et deux blessés après un accident impliquant deux poids lourds. Le drame a eu lieu dans la matinée sur la Nationale 154 à hauteur de Praville. L'un des véhicules a terminé au fossé. Un homme de 51 ans a perdu la vie malgré les actions des secours. Des ralentissements attendus en septembre à hauteur de Clois-les-Trois-Rivières sur la Nationale 10. Une circulation alternée sera mise en place du 12 au 19 septembre afin que le nouveau giratoire en cours de construction soit raccordé à la Nationale. Dans le Loiret, plus de 240 kilos de cocaïne retrouvés samedi dernier sur l'autoroute A10 au nord d'Orléans. C'était lors d'un contrôle des douanes. La marchandise se trouvait dans la remorque d'un camion. Le conducteur, un ressortissant néerlandais âgé d'une trentaine d'années, devait être jugé en comparution immédiate aujourd'hui. Chartres Festival prend place au sein de la cathédrale ce soir avec au programme un concert de musique classique avec Laurent Accard au hautbois et Françoise Dornier à l'orgue. C'est gratuit dès 21h. Et puis un événement solidaire à l'occasion d'Octobre Rose. À maintenant, la troisième édition de la Marquise en Rose aura lieu le 4 octobre prochain avec un parcours de 5 ou 10 km pour les participants. L'an dernier, l'événement avait permis de reverser 14 000 euros de dons à la Ligue contre le cancer d'Eure-et-Loire. La météo pour cette fin de journée avec une nuit qui s'annonce encore chaude, de 18 à 22 degrés. Demain, ça restera ensoleillé, lumineux, avec tout de même un risque d'orage dans l'après-midi. Le mercure atteindra encore 38, voire 39 degrés. Merci d'écouter Intensité. Très bonne soirée.
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1: Et nous sommes avec Marie-Flore. Bonjour Marie-Flore.
2: Bonjour.
1: Bonjour Marie-Flore, comment ça va ?
2: Ça va, merci.
1: Vous nous appelez de Saint-Aubin-des-Bois, c'est ça ?
2: C'est ça.
1: Vous êtes en vacances ou pas du tout ?
2: Non, les vacances sont finies, j'ai recommencé hier.
1: D'accord, bon, ça va pas trop compliqué la reprise ?
2: Oh, bah on n'apprécie jamais de reprendre.
1: Voilà. Et comme je dis à chaque fois, il faut penser déjà aux prochaines vacances.
2: Voilà, exactement.
1: Essayer de se projeter. Et on va jouer ensemble avec peut-être la clé des activités pour prolonger un peu les vacances. La règle est très simple. Je vous pose trois questions maximum niveau primaire. À chaque bonne réponse, un cadeau. À vous de décider si vous souhaitez vous arrêter ou continuer. En sachant que la première mauvaise réponse, vous pouvez tout perdre. Et surtout, il faut bien penser au fait que je ne prendrai que la première réponse. Donc, prenez un peu de temps pour réfléchir. Est-ce que vous êtes prête ?
2: Oui, je suis prête.
1: Allez, je lance le chrono. Question CPCE1. Quel insecte fabrique de la soie ?
2: Le ver.
1: Oui, bonne réponse.
0: Vos sessions au TN28.
1: Eh bien, une session pour 4 personnes du côté du TN28 à Fontaine-Simon.
2: Super, très bien.
1: Avec du téléski nautique, entre autres. Est-ce que vous continuez ou pas ?
2: Oui, c'est continué.
1: Allez, deuxième question. Vrai ou faux ? La planète Mercure est la planète la plus chaude ?
2: Non.
1: Oui, bonne réponse.
0: Escalader jusqu'au sommet avec Chartres à bloc.
1: Deux entrées à Chartres à bloc.
2: Super.
1: Marie-Flore.
2: On va continuer.
1: Allez, dernière, c'est bien, vous êtes joueuse. Dernière question. CM2 collège, quel pays a pour capitale Séoul ?
2: La Corée.
1: La Corée ?
2: Du Sud.
1: Oui.
0: Vos entrées à l'Odyssée.
1: Eh bien, deux entrées, bravo. Pour l'Odyssée, félicitations. Félicitations.
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3: Les amateurs de jeux physiques réussiront-ils à faire plier PlayStation ? Le combat est lancé. L'annonce a fait beaucoup de bruit. Il y a quelques semaines, Sony annonçait la fin des jeux sur support physique sur PlayStation à partir de janvier 2028, signant la fin des disques et l'avènement des téléchargements sur la boutique officielle. Une décision qui a été accueillie avec beaucoup de défiance par de nombreux joueurs, inquiets de voir disparaître le support physique et avec lui la possibilité de revendre ces jeux ou tout simplement de les prêter à des amis. Le 100% numérique marquera un tournant dans le monde du jeu vidéo, un tournant dont certains ne veulent pas du tout. À tel point que des joueurs organiseront fin août une opération de boycott de PlayStation. Concrètement, entre le 23 et le 30 août, les joueurs qui veulent faire entendre leur voix sont invités à ne pas se connecter à leur compte PlayStation et à n'effectuer aucun achat sur la plateforme afin de quantifier le poids des opposants. Ce boycott ne sert pas seulement à protester contre la fin du physique, il est aussi le moyen de pointer du doigt d'autres griefs de joueurs, comme la fermeture de studios ou le manque de considération de ce que veulent les joueurs. C'est donc un vrai ras-le-bol global qui est exprimé. Reste à savoir si Sony entendra cette colère et réagira. Pour ce qui est de l'abandon du jeu physique, on voit mal le constructeur japonais changer d'avis. Mais qui sait, peut-être que le mouvement des joueurs parviendra à renverser des montagnes, alors que l'Union européenne elle-même a concédé qu'elle était impuissante sur ce dossier.

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0: Bonsoir. Plus de moyens pour travailler dans de meilleures conditions. Les syndicats de pompiers appellent à manifester le 29 septembre à Paris. Leur rendez-vous avec le ministre de l'Intérieur, Laurent Nunez, cet après-midi ne les a pas convaincus. À l'issue de cette rencontre, le porte-parole de l'intersyndicale des pompiers, Xavier Bois, a demandé un vrai soutien de l'État. Écoutez.
1: Nous avons rappelé au ministre que si la sécurité civile tient aujourd'hui, c'est grâce à l'engagement exceptionnel des agents, mais elle ne peut plus reposer uniquement sur leur dévouement. Depuis des années, les interventions augmentent, les crises se multiplient, les risques et la société évoluent. Mais les moyens ne suivent pas. Les sapeurs-pompiers assurent leur mission avec sens du devoir exemplaire. Mais ils ne peuvent pas compenser indéfiniment les insuffisances d'un système arrivé à saturation. Les sapeurs-pompiers professionnels sont des fonctionnaires territoriaux. Les choix politiques, budgétaires et opérationnels doivent donc être assumés à tous les niveaux pour garantir un service public de secours à hauteur des risques.
0: Laurent Nunez lui annonce que le projet de loi de modernisation de la sécurité civile sera présenté au syndicat le 8 septembre prochain. Le texte doit notamment mieux définir les missions des pompiers. Encore une journée de forte chaleur sur la France. 4

0: début de siècle dans le pays. On termine avec les championnats d'Europe de natation. Maxime Grousset a décroché l'argent en finale du 100 mètres papillon. Troisième médaille pour le nageur français. Autre médaille d'argent chez les femmes. Marie-Ambre Molut termine deuxième du 50 mètres d'eau. Voilà, bonne soirée.
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1: Et nous sommes avec Gilles. Bonjour Gilles.
2: Bonjour.
1: Gilles, vous nous appelez de Bouville, c'est ça?
2: C'est ça même.
1: Qu'est-ce que vous faites dans la vie?
2: Retraité agriculteur.
1: D'accord, ok. Ça se passe bien la retraite?
2: Ça se passe bien, ouais.
1: Vous en profitez, vous vous reposez?
2: Pas spécialement, j'ai mon fils qui a repris, alors j'ai un petit coup de main.
1: D'accord, bon bah c'est bien, il n'est pas tout seul, comme ça.
2: Non, voilà.
1: C'est le principal, c'est bien, on va jouer ensemble, comme je vous ai dit, plein de cadeaux, des activités à faire en famille, près de chez vous. La règle est très simple, je vais vous poser des questions, trois questions maximum, sur des questions au niveau primaire, comme ça on va réviser un peu les basiques. À chaque bonne réponse, c'est un cadeau. Et attention, puisque à la première mauvaise réponse, vous risquez de tout perdre. Est-ce que vous êtes prêt?
2: Je suis prêt.
1: Allez, c'est parti. Première question, donc CPCE1, vrai ou faux? Les oiseaux ont des dents.
2: Faux.
1: Oui, bonne réponse. Premier cadeau pour vous.
3: Dunois Kart.
1: Deux sessions karting chez Dunois Kart à Lutz-en-Dunois.
2: Ah ouais.
1: Alors, Gilles, qu'est-ce que vous faites? Est-ce que vous continuez ou pas?
2: J'hésite parce que Dunois Kart, c'est ce que je voulais. Alors, on va continuer pour la deuxième. Alors,
1: allez, deuxième question. Niveau CE2, CM1, qui a peint le tableau La Nuit Étoilée? C'est un tableau très très célèbre. La Nuit Étoilée.
2: J'ai des noms qui me viennent là, mais... Van Gogh.
1: Bonne réponse, bravo.
0: Vos entrées à l'Odyssée.
1: Deux entrées à l'Odyssée, c'est le complexe aquatique à Chartres.
2: C'est parfait, en ce moment c'est bien.
1: Qu'est-ce que vous faites, Gilles?
2: Je vais être prudent, je vais m'arrêter.
1: Vous arrêtez là?
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1: Et nous allons jouer avec Julie, bonjour.
2: Bonjour.
1: Bonjour Julie, comment ça va?
2: Ça va bien.
1: Vous nous appelez de Mani, c'est ça?
2: Oui.
1: Qu'est-ce que vous faites dans la vie?
2: Pas grand-chose.
1: C'est les vacances, vous profitez un peu?
2: Oui, voilà, c'est ça.
1: Bon, vous avez bien raison. Alors, on va jouer ensemble au cahier de vacances. Je vous rappelle la règle du jeu. Je vous pose maximum 3 questions. Ce sont des questions au niveau primaire. À chaque bonne réponse, c'est un cadeau. À vous de décider si vous souhaitez continuer ou vous arrêter, en sachant que si vous répondiez mal, vous pouvez tout perdre.
2: Oui.
1: Est-ce que vous êtes prête? Allez, c'est parti. Première question, niveau CP, CE1, selon la célèbre comptine, Camille a à l'envers le roi Dagobert.
2: Culotte.
1: Oui, bonne réponse. Bravo, voici le premier cadeau.
0: 50 euros.
1: 50 euros en bon d'achat à valoir dans l'Intermarché de Eure-et-Loir de votre choix.
2: Super.
1: Julie, qu'est-ce que vous faites? Est-ce que vous continuez ou pas?
2: 50 euros,
1: non,
2: je continue, allez, je continue.
1: Vous continuez, allez. Deuxième question, c'est une question CE2, CM1, on va parler géographie. Quel est le plus haut volcan actif d'Europe?
2: Etna.
1: Vous avez dit
2: Etna.
1: Oui, c'est ça, bravo.
0: Swing Golf de Brou.
1: Eh bien, bravo, deuxième cadeau, 2 sessions de Swing Golf du côté
2: golf.
1: De... Alors, qu'est-ce que vous faites? Est-ce que vous continuez ou est-ce que vous arrêtez là?
2: Est-ce que je continue ou est-ce que j'arrête? Après, c'est 6e, c'est ça?
1: Après, c'est CM2 collège.
2: Bon, ouais, je vais arrêter parce que je sais pas.
1: Et bon, bah, félicitations, c'est déjà très bien.
2: Oui.
1: Bravo,
2: oui.
1: Je rappelle vos cadeaux. Donc, un bon d'achat de 50 euros chez Intermarché et 2 sessions de swing golf. Bravo, Julie.
2: D'accord, super, bah, merci.
1: Profitez bien, à très vite.
2: Très bien, merci.
1: Au revoir.
2: Bonne journée.
1: Merci.
2: Au revoir.
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1: Et pour jouer, nous sommes avec Marlène. Bonjour Marlène.
2: Bonjour.
1: Comment ça va Marlène?
2: Ça va bien et vous?
1: Ben, ça va, merci. Vous êtes en vacances?
2: Non, pas de vacances cette année.
1: Pas de vacances, bon.
2: Non.
1: Pas... Bon, on est quand même là, ce qui est bien, vous allez pouvoir jouer avec nous et peut-être quand même profiter un peu avec des activités donc, à faire près de la maison. Ça serait quand même pas mal pour essayer de profiter un peu de l'été. La règle est très simple. Je vous pose trois questions niveau primaire. À chaque bonne réponse, c'est un cadeau. Et à vous de décider si vous souhaitez continuer ou pas, en sachant que vous pouvez tout perdre si vous vous donnez une mauvaise réponse.
2: D'accord.
1: Est-ce que vous êtes prête?
2: Je suis prête.
1: Allez. Première question, c'est PCE1. Quel fruit donnent les pruneaux?
2: Les prunes?
1: Oui, tout simplement.
0: Vos entrées à l'Odyssée.
1: Eh bien, bravo, déjà deux entrées pour l'Odyssée, le parc aquatique à Chartres.
2: Ok.
1: Qu'est-ce que vous faites, Marlène? Est-ce que vous continuez ou pas?
2: Je continue.
1: Allez, deuxième question, CE2, CM1. Quel est le synonyme de joyeux?
2: Heureux.
1: Oui, bonne réponse.
3: Alors, les gants, c'est bon. Le casque, c'est bon. Le baudrier, c'est bon. 3, 2, 1.
1: Il y a deux sessions à l'Acrocamp à Chartres.
2: Oh, bien.
1: Alors, qu'est-ce que vous faites, Marlène?
2: Je sais pas. Je pense que je vais m'arrêter là.
1: Vous arrêtez là? Eh bien, félicitations. Oui. Bravo.
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1: Et nous allons jouer aujourd'hui avec Chantal. Bonjour Chantal.
2: Bonjour Geoffrey.
1: Comment ça va?
2: Très bien.
1: Vous nous appelez de Châteaudun, c'est ça?
2: Je vous appelle de Châteaudun.
1: Oui, ça. Vous faites quoi dans la vie?
2: Je suis retraitée.
1: D'accord, vous faisiez quoi avant?
2: J'étais institutrice.
1: D'accord,
2: bon, à ça, Châteaudun.
1: D'accord, ça se passe bien la retraite?
2: Très très bien.
1: Bon bah c'est le principal. On va jouer ensemble pour donc plein de cadeaux, hein. Pas mal d'activités à faire auprès de la maison pour voilà toute la famille. On va jouer au cahier de vacances. La règle est très simple. Je vous pose 3 questions maximum. Ce sont des questions au niveau primaire. À chaque bonne réponse, vous remportez un cadeau. À vous de décider si vous souhaitez passer à la question suivante ou non, en sachant qu'à la première mauvaise réponse, vous risquez de tout perdre. Et attention, hein, je n'accepte que la première réponse que vous me donnerez. Est-ce que vous êtes prête, Chantal ?
2: Je suis prête.
1: Allez, c'est parti. Première question, je lance le chrono. C'est une question CP-CE1. Alors, donnez-moi en 6 lettres ce mot. C'est une courte période de repos après le déjeuner.
2: La sieste ?
1: Oui, bonne réponse.
3: Family Park, l'aventure commence ici.
1: Il y a 4 entrées pour Family Park près de Tours.
2: Ah, super.
1: Alors, avec plaisir, Chantal, qu'est-ce que vous faites ? Est-ce que vous souhaitez passer à la question suivante ou on arrête là ?
2: Oh oui, on va essayer.
1: Allez, deuxième question, niveau CE2, CM1. Dans quelle mer se jette la Seine ?
2: Dans la Manche.
1: Dans la Manche, oui. Bonne réponse. J'ai eu peur.
4: Monsieur, le Vélorail va entrer en gare de Bayeux à Hermenonville.
1: Eh bien, une balade en Vélorail à Pons ou Galardon.
2: Ah, super.
1: Alors Chantal, qu'est-ce qu'on fait?
2: Oh, allez, je suis joueuse.
1: Allez,
2: continue.
1: C'est bien. Dernière question. Qui a peint la jeune fille à la perle?
2: Vermeer.
1: Oui, bonne réponse.
2: Je l'ai retrouvée.
1: Eh bien,
2: oui,
1: deux entrées.
2: Je vois très bien le tableau.
1: Bah oui, c'est qu'on pense au tableau. Deux entrées à Pape et à Parc, c'est gagné, bravo.
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1: Bonjour Laetitia.
2: Bonjour.
1: Laetitia, bonjour, vous nous appelez de Saint-Aubin-des-Bois.
2: Oui, c'est ça.
1: C'est ça, qu'est-ce que vous faites dans la vie?
2: Je travaille dans un laboratoire pharmaceutique.
1: D'accord, ça se passe bien, le boulot?
2: Oui, ben, j'y suis là, donc.
1: D'accord. Et est-ce que vous partez en vacances ou pas?
2: Oui, à la fin de la semaine, on est en vacances.
1: D'accord, bon, allez, encore quelques jours. Vous devez avoir hâte, je suppose.
2: Oui, bah oui, ça fait un petit peu long là.
1: Oui, je comprends. Allez, courage. On va jouer ensemble et peut-être donc pour vous des activités à faire en famille près de la maison à votre retour de vacances. Oui. On va jouer donc au cahier de vacances. La règle est très simple. Je vous pose 3 questions maximum. Niveau primaire, chaque bonne réponse vous rapporte un cadeau. À vous de décider si vous souhaitez continuer ou pas, en sachant que vous pouvez tout perdre. Est-ce que vous êtes prête?
2: Bah oui, allons-y.
1: Allez, c'est parti. Première question, niveau CP, CE1. Dans la célèbre comptine, que devient la souris verte une fois qu'on l'a trempée dans l'huile?
2: Un escargot tout chaud.
1: Oui, bravo.
2: T'es en train de me la répéter.
3: Escalade au sommet avec Chartres à bloc.
1: Eh bien, bravo, ça fait déjà 2 entrées pour Chartres à bloc. Du côté de Chartres, c'est une salle d'escalade. Est-ce que vous continuez?
2: Bah oui, allons-y.
1: Allez, deuxième question. Question CE2 CM1, quel est le féminin du mot lecteur? C'est simple.
2: Du mot, pardon?
1: Lecteur.
2: Lecteur, lectrice?
1: Oui, bravo.
3: 40 euros.
1: 40 euros à valoir dans l'Intermarché de Eure-et-Loir de votre choix.
2: Ah, super.
1: Pour la rentrée, ça peut être pas mal.
2: Ah oui, très bien. Pour les vacances, bien.
1: Exactement. Qu'est-ce qu'on fait, Laetitia?
2: Je pense que je vais m'arrêter là, parce que bon, d'achat, c'est bien quand même.
1: Et bah, bravo.
2: Voilà.
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